0: criminalité organisée. Dans le viseur en particulier du garde des Sceaux, la DZ Mafia, le gang de narcotrafiquants marseillais qui entretient des liens étroits avec l'Algérie, Sylvie Coffi.
1: DZ désigne l'Algérie. Le nom même qu'ont choisi les fondateurs du cartel DZ Mafia fait donc référence à ce pays avec lequel plusieurs d'entre eux ont des liens anciens. Pourtant, c'est bien dans les quartiers nord de Marseille que ce réseau criminel ultra-violent a pris racine. Le gang est impliqué dans plusieurs affaires de drogue et de meurtre, comme celui en 2020 de Brahim Kessassi, frère du militant anti-drogue Amine Kessassi, qui a perdu son autre frère Mehdi en novembre dernier dans un assassinat pas encore élucidé. Selon la procureure chargée de la lutte contre la grande criminalité, certains dirigeants de la DZ Mafia ainsi que leurs complices seraient réfugiés en Algérie où ils continueraient leurs activités mafieuses. La justice française a donc formulé auprès des autorités algériennes une dizaine de demandes d'extradition internationale. Mais en l'absence de laissez-passer consulaires, ces demandes sont restées lettres mortes. Gérald Darmanin espère sortir de cette impasse en améliorant la coopération judiciaire avec les autorités algériennes. À l'image de ce qui se pratique avec le Maroc, l'an dernier, le Maroc a extradé un autre caïd du narcotrafic, Félix Bingui du clan Yoda, qui est jugé à partir d'aujourd'hui à Marseille.
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0: Un marathon de prières, c'est ainsi que ses organisateurs ont qualifié l'événement qui s'est déroulé ce dimanche à Washington, aux États-Unis. Pendant 9 heures d'affilée, des membres du clergé et des politiques se sont relayés pour prier sur la pelouse du National Mall, à deux pas de la Maison-Blanche et du Congrès. Un événement organisé à l'occasion des 250 ans de l'indépendance des États-Unis. Il a réuni des membres de l'administration Trump, des têtes d'affiche aussi du christianisme évangélique, une manière de consolider l'électorat de Donald Trump, mais c'est aussi un signe de l'influence du nationalisme chrétien sur la société américaine. C'est en tout cas ce qu'explique Marie Guettet Lebrun, maître de conférence en civilisation américaine à l'Université de Toulon.
3: Le nationalisme chrétien, je pense qu'il participe surtout peut-être d'une polarisation de la société américaine. C'est plus une tendance, une évolution, on va dire, quelque chose que la société témoigne parce qu'il y a eu un sentiment de déclin, on va dire, démographique des chrétiens dans la société américaine, et notamment des chrétiens blancs. Il y a aussi, depuis pas mal d'années, un sentiment de marginalisation de leurs valeurs et de leurs croyances dans une société de plus en plus séculière, de plus en plus laïque, voire hostile à ces croyances. C'est quelque chose dont Trump s'est emparé et qu'il a su mobiliser. Et il y a effectivement un certain nombre d'églises, un certain nombre de mouvements, de pasteurs qui s'emparent aussi de cette tendance du nationalisme chrétien et qui ont pour projet de remettre le christianisme au centre de la place publique, mais aussi de s'emparer à terme des leviers du pouvoir, que ce soit le pouvoir politique, le pouvoir économique, le pouvoir culturel.
0: En France, le directeur de Canal+ a répliqué ce dimanche par la voix de son président Maxime Saada. Il a annoncé qu'il ne souhaitait plus travailler avec les signataires de la tribune anti-Bolloré, le milliardaire d'extrême droite propriétaire de Canal+, groupe qui est par ailleurs le premier financeur du cinéma français. Cette tribune avait été signée en marge du début du Festival de Cannes par plus de 600 professionnels du monde du cinéma, dont les acteurs Jean-Pascal Zadi ou encore Juliette Binoche. Et alors que la quinzaine bat son plein sur la croisette, on s'arrête dans ce journal sur un dispositif qui a fait ses preuves sur le marché international du cinéma depuis 2009. La fabrique, un programme de l'Institut français, soutient de jeunes réalisateurs et réalisatrices venus de pays non occidentaux. Cette année encore, 10 projets sont accompagnés par le programme. Et Léa Boutin-Rivière, c'est pendant ce Festival de Cannes que tout se joue pour les lauréats.
4: Au Festival de Cannes, tout le monde partage un point commun, un agenda bien chargé. Les cinéastes reconnus, tout autant que ceux de demain. Samuel Suffren est un jeune réalisateur haïtien. Kenza Tazi, elle, est marocaine. Leurs deux projets de scénario sont lauréats de cette édition de La Fabrique.
5: Mais j'ai une liste, je vois, mais tout. C'est une liste tellement longue aussi. On enchaîne chaque 20, chaque 30 minutes. Tu peux pas rencontrer ces gens comme ça et c'est...
6: On voit des gros noms que ouais, on n'aurait jamais eu l'occasion de rencontrer comme ça en one-to-one pour pouvoir parler d'un projet qu'ils ont vu en plus. Le dispositif fait que c'est vraiment les meilleures possibilités pour le projet en question.
4: Objectif, peaufiner les scénarios et surtout trouver les bons partenaires pour donner vie à un projet souvent encore au stade de la conception.
7: S'ils sont là, ils ont déjà des scénarios qui tiennent la route.
4: Boris Lochkine, le réalisateur de l'histoire de Souleymane, est le parrain de cette édition.
7: Souvent, il leur manque une coproduction, par exemple une coproduction française, qui leur permettrait aussi d'aller chercher l'aide au cinéma du monde en France. Mais parfois, ils ont encore du travail devant eux, réécrire d'autres versions de scénarios. Et il y a des projets, moi je suis prêt à parier que dans 2 ans, on les retrouve à Cannes ici, sans problème.
4: Les exemples ne manquent pas. Rien que cette année, 3 projets estampillés La Fabrique sont en sélection.

0: sélection officielle, dont deux films africains. Léa Boutin-Rivière, Cannes, RFI.
1: En sport, la Ligue 1 de foot s'est achevée. Ce dimanche soir, le PSG sacré champion de France pour la cinquième année d'affilée malgré sa défaite 2-1 sur la pelouse du Paris FC au stade Charletti. Inquiétude toutefois autour de l'attaquant Ousmane Dembélé. Il est sorti blessé à moins de 2 semaines de la finale de la Ligue des Champions face à Arsenal. Les autres enseignements de ce championnat, la Ligue des Champions, Lens et Lille la joueront l'an prochain. Lyon devra lui passer par un tour préliminaire. L'OM termine 5e et sera engagé en Europa League. En bas de tableau, Metz et Nantes sont relégués. Quant à Nice, Nice devra passer par un barrage face à Saint-Etienne pour espérer se maintenir dans l'élite. On termine avec un mot de cyclisme. Deuxième victoire d'étape dimanche pour Jonas Vingegaard sur les routes du Tour d'Italie 2026. C'était à Corno, à la Scalé. Le Danois est désormais deuxième du classement général à 2,24 du leader portugais Afonso Eulalio. 2h10 à Paris, le prochain journal sur RFI, c'est dans 50 minutes.
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3: Le club RFI Bukavu en RDC présente son projet intitulé « Les mégaphones de la nature », une initiative portée par un collectif de jeunes engagés dans la protection de l'environnement. Les initiateurs souhaitent...
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5: Hier, au lendemain d'une manifestation de l'opposition dont la répression...
6: Bonjour Josué.

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6: Et bonjour, aujourd'hui, la marmotte curieuse reçoit Maria. Bonjour Maria.
7: Bonjour la marmotte.
6: Alors, de quoi veux-tu nous parler?
7: Alors, aujourd'hui, on va parler de lichen. Et pour commencer, lichen, si on peut juste l'écouter. Lichen. Toundra, varech, cerque, élytre, dolmen, maelstrom, inlandis, fjord, permafrost, ubac, adrette, axolte, cortex, pollen. Ces mots qui, lorsqu'on les prononce, créent comme un courant d'air, un instant de flottement. Silex, granit, mitochondrie, sphaigne, vrac, lichen. La dureté du K central, l'étrangeté du N final. C'est un mot étrange, lichen.
6: Alors, tu viens de lire un passage, d'un quel livre?
7: C'est un livre qui s'appelle Lichen pour une résistance minimale de Vincent Zonka, qui a travaillé cette thématique-là pendant plusieurs années sur différents continents pour une résistance minimale.
6: Moi, j'aimerais que tu m'expliques un petit peu pourquoi tu lis ce type de livre. Lichen, franchement, le sujet du lichen, c'est pas forcément ce qui va attirer une jeune femme normalement.
7: C'est vrai qu'on y vient, le chemin qui nous amène à cette forme de vie là, ouais, pour chaque personne qui à un moment donné s'y est intéressée, il y a une histoire à raconter. La mienne, elle vient de ma formation première, qui est en biologie, en mycologie. Je me suis spécialisée pour les champignons, j'ai passé beaucoup de temps dans la forêt. Et les lichens sont un peu, à mon sens, un des organismes ultimes auxquels on peut arriver quand on s'intéresse aux formes du vivant. Dans le sens où il est composé donc d'une algue photosynthétique ou d'une cyanobactérie photosynthétique et d'un champignon filamenteux. Et cette symbiose... est à la fois extrêmement primitive, parce que c'est des cyanobactéries, des algues, des formes de vie qui sont minimales, sont petites, ont énormément de robustesse, peuvent survivre à des extrêmes et s'adapter à des conditions, même martiennes, où on a envoyé des lichens dans l'espace, comme on va en trouver sous la mer et sur Terre, dans des conditions improbables. Et je sais pas, ça incarne à la fois... quelque chose de très minimal, de très primitif, et à la fois quelque chose d'extrêmement évolué, parce qu'il y a deux entités biologiquement distinctes qui viennent de lignées phylogénétiques distinctes, qui se regroupent dans une symbiose qui se retrouve absolument partout sur Terre, qui recouvre la planète Terre comme les forêts. Vraiment, c'est des surfaces qui sont considérables et qui pour nous sont souvent inaperçues, mais quand on commence à les observer un petit peu, il y a quelque chose de florissant, ça pousse partout, en fait ils sont partout. Et donc à ces deux niveaux-là qui moi m'intéressent, à la fois très primitif et très évolué.
6: Si je t'entends bien, donc c'est un mélange d'algues et de champignons, on va le raccourcir un peu comme ça.
7: Et de cyanobactéries.
6: Et de cyanobactéries, alors ça va rentrer dans quelle catégorie? C'est pas des végétaux, c'est pas des champignons, c'est dans quelle catégorie tu les rentres?
7: Et oui, c'est là qu'on va parler des lignées évolutives du vivant. Pour le simplifier, il y a trois grands groupes. Nous faisons partie des eucaryotes, dont font partie également les champignons. On a beaucoup plus de proximité avec les champignons qu'avec les plantes, d'ailleurs, d'un point de vue évolutif. Ensuite, on a les archées et les bactéries. Les archées, on ne les voit pas, ils sont minuscules, c'est des formes géométriques étranges, il faut être au microscope pour voir. Et les bactéries, qu'on sait être constitutives des 9 dixièmes de nos cellules physiques humaines, ça a été pas mal rapporté et un peu partout présente aussi dans... Et donc les lichens, font partie d'aucune lignée évolutive, quand bien même ils sont classés dans le règne des champignons. Et en fait, si on retrace l'histoire évolutive des lichens et qu'on se demande d'où est-ce qu'ils viennent, on est obligé de regarder d'où vient l'algue qui l'habite, d'où vient la bactérie, la cyanobactérie qui l'habite, et d'où vient le champignon. Donc on doit regarder trois lignées évolutives qui sont distinctes. Et c'est là que ça devient intéressant, parce que conceptuellement, pour nommer un organisme dans une grande catégorie, il faut bien le rattacher à une lignée évolutive. Mais là, vu qu'on en a trois, et on parle d'un organisme lichen, mais ne correspond, on le classe donc formellement chez les champignons, parce que c'est plus simple, parce qu'on les connaît un petit peu mieux que les autres partenaires. Mais en réalité, le lichen est autre. Il ne fait pas partie de ces catégories-là. Il échappe à cette catégorisation-là et il nous met face au fait que notre conception d'organisme en biologie a atteint une limite conceptuelle. Parce que cet organisme est constitué de deux organismes. Et donc là, on arrive à quelque chose qui, moi, conceptuellement, m'intéresse beaucoup. À éprouver la limite d'un concept, et donc il faut réfléchir autrement. Le lichen est à la fois organisme et à la fois écosystème.
6: C'est presque de la philosophie écologique.
7: C'est philosophique, profondément, ouais. Et en fait, ce travail de Vincent Zonka, il propose ça. Il propose de mélanger, comme il l'écrit avec jubilation, les cultures et les savoirs, biologie, poésie, littérature, philosophie, écologie, ou encore art plastique, autour de cette figure première qui est le lichen et qui nous invite justement à, qui nous force même à pousser un petit peu les limites de nos catégories habituelles.
6: Alors, si jamais je veux voir des lichens, ça pousse où ? Ça pousse sur quoi ?
7: Alors, ça va pousser absolument partout. Si on va par exemple, une image que moi j'aime bien, c'est celle de la voiture abandonnée dans les bois par exemple, qu'on va trouver recouverte de mousse et de lichens. Sur le métal, sur le plastique, sur le verre, sur la totalité des surfaces de la Terre habitable, le lichen s'y trouvera. Si vous voulez en cultiver, laissez un objet en extérieur, en désuétude pendant plusieurs années, et vous trouverez probablement un lichen qui y aura trouvé un habitat.
6: Quand on est dans les Hautes-Pyrénées, alors ici, en ce moment, on est à Bagnères, hein, ou à Luz, peu importe, où est-ce que tu nous enverrais pour en observer ?
7: Alors, il y a un type d'écosystème très intéressant que j'ai découvert il n'y a pas longtemps grâce à un garde-moniteur du parc de Pyrénées. Il y a le chemin des cascades à Cotteret où se trouve un écosystème particulier qui habite quatre types de lichens. Ça s'appelle un lobarion. On pourrait penser par exemple à une forêt tropicale, et à l'intérieur de cette forêt tropicale, il y a un petit écosystème où ces quatre lichens peuvent vivre et constituent donc ce lobarion, parce qu'il y fait très humide et que l'air y est très, très qualitatif.
6: Maria, on arrive déjà à l'issue de cette petite marmotte curieuse, et j'aimerais que tu aies le dernier mot pour nous parler des lichens. Qu'est-ce que tu aimerais dire en conclusion sur les lichens ?
7: À l'inverse d'une conclusion, c'est une introduction plutôt. Pour s'introduire au monde des lichens, ça peut paraître très, très alien ou très, très étrange. Il faut prendre le temps. Et c'est justement ça, une des propositions de la résistance minimale, c'est de vraiment prendre le temps. De, face à toutes les urgences dans lesquelles on se trouve, s'inspirer des formes de résistance minimale du lichen, c'est dans la lenteur qu'on va pouvoir l'observer. Donc il faut prendre le temps, s'initier. Et si quelques-uns et quelques-unes ont envie de faire ce détour dans nos forêts, même dans nos villes, parce qu'il y en a qui se trouvent à Paris, par exemple, sur le bitume. Donc, on a quantifié qu'il y avait plus de chewing-gum maintenant que de lichens, et la plupart des gens vont prendre les lichens pour des chewing-gums. Donc, il faut trouver quand même un minimum son guide pour commencer à les observer. Mais une fois qu'on a ce petit détour de regard, il peut s'y passer des choses très inspirantes. Donc, ne pas oublier que le lichen recouvre à peu près 8% des terres émergées de la Terre. C'est quand même quelque chose. Donc, on peut prendre le temps de s'y égarer.
6: Pour ma part, ce que j'aimerais dire, c'est que les lichens que j'ai pu observer sont de toutes les couleurs, de toutes les formes, de plein de tailles différentes. Donc, mesdames et messieurs qui aimaient faire de la photo de fleurs, prenez aussi le temps de photographier les lichens, parce que vous avez de la beauté pure et de l'harmonie vraiment avec la nature, et peut-être ça vous donnera envie de vous y intéresser.
7: Yes, merci la marmotte.
6: Au revoir.
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5: Bonjour à tous, bonjour à toutes, espérant que votre week-end s'est bien déroulé. Et d'un point de vue des prévisions météo France au sein, eh bien, on nous annonce qu'il y a de faibles averses qui vont être là cet après-midi. Mais sinon, c'est de la douceur. En ce lundi, de belles éclaircies sont au programme, avec quelques nuages bas sous 2000 mètres d'altitude ce matin et des nuages d'altitude. Sinon, les averses vont être faibles. Elles seraient possibles cet après-midi, mais sans garantie. Et la limite plus neige est vers 2300-2400 mètres d'altitude, avec un isotherme 0 degré qui continue sa hausse jusqu'à 2800 mètres d'altitude en fin de journée et des températures maximales qui vont encore gagner 1 à 2 degrés supplémentaires. Et quant au vent aujourd'hui, bien, il reste d'ouest, mais il souffle aussi en sud-ouest, faible à localement modéré sur les sommets. Voici donc pour les prévisions météo France au sein. Et là-dessus, je vous souhaite à tous et à toutes une très belle journée et un bon début de semaine.
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6: Ce 19 mai, à Cotteret, venez assister à la conférence avec la Fédération française de pêche 65 de 17h à 18h à la médiathèque. La Fédération de pêche 65 vous informe sur les pratiques de pêche actuelles et sensibilise à la protection de cet environnement naturel fragile. C'est gratuit et dans la limite des places disponibles. La conférence avec la Fédération française de pêche 65, c'est ce 19 mai de 17h à 18h à la médiathèque de Cotteret.
7: Lundi à 19h au cinéma d'Arras Marsous, on vous propose la projection du film documentaire Soulèvement. Il suit la trajectoire singulière de 16 militants des Soulèvements de la Terre, mouvement de résistance intergénérationnelle qui lutte contre l'accaparement des terres et de l'eau, les ravages industriels ainsi que la montée des totalitarismes. Un portrait multiple qui montre qu'un autre monde est possible. La projection sera suivie d'un débat. La projection du film documentaire Soulèvement, c'est ce lundi à 19h à la salle du cinéma d'Arras Marsous.
6: Ce mercredi 20 mai, à Argelès-Gazost, c'est un atelier d'écriture pour enfants qui vous attend à l'espace de la gare de 9h30 à 10h30. À travers des jeux d'écriture amusants, chacun découvre le plaisir d'écrire et de partager ses idées. Un atelier pour s'amuser avec les mots et repartir avec ses propres histoires. Cet atelier est animé par l'association Des mots pour le dire et est accessible à partir de 6 ans. L'inscription se fait par téléphone et la participation est de 3 euros. L'atelier d'écriture pour enfants, c'est ce mercredi 20 mai de 9h30 à 10h30 à l'espace de la gare à Argelès-Gazost.
8: Amix, ça vient dit.
7: Mercredi à 20h à l'église de Barèges, c'est un concert qui vous est proposé avec les chants montagnards à Visatspé. Le concert des chants montagnards à Visatspé, c'est ce mercredi à 20h à l'église de Barèges.
6: Ce mercredi 20 mai, le cinéma de Barèges vous propose à 17h une conférence. Curiste de 5 ans à l'époque de Louis XIV à Barèges. Cette conférence est animée par Olivier de Clarins, historien de l'agriculture et de la montagne naturaliste. La conférence Curiste de 5 ans à l'époque de Louis XIV à Barèges, c'est ce mercredi 20 mai à 17h au cinéma de Barèges.
7: Mercredi à 17h à la maison du curiste à Cotteret, c'est une pièce musicale et humoristique qui met en scène une cohabitation entre un senior et une jeune qui vous est proposée par l'association Maillage. L'objectif de cette pièce de théâtre social est de déconstruire les freins de la cohabitation intergénérationnelle et solidaire. La pièce musicale et humoristique de théâtre social Mon coloc est un senior, c'est ce mercredi à 17h à la maison du curiste à Cotteret.
9: Jeudi 21 mai à 18h au Palais des Congrès de Lourdes, venez assister à une des conférences Appel d'air intitulée « Les neiges pyrénéennes vues de l'espace » par Simon Gascoin. Vous en apprendrez plus sur le rôle du manteau neigeux dans les écosystèmes pyrénéens et des nouvelles données acquises grâce à l'observation par satellite. Lors de cette conférence Appel d'air, le jeudi 21 mai à 18h au Palais des Congrès à Lourdes, entrée gratuite.
7: Jeudi à 18h à l'espace de la gare à Argelès-Gazost, on vous propose une flânerie poétique sur la rose sous toutes ses formes, plantes, savoirs et muses. Venez explorer les secrets de cette plante emblématique, de l'aspect botanique à sa représentation dans les arts, animée par Johanna Chenet, praticienne en herboristerie, sur inscription par téléphone au 07 83 47 34 22. Une flânerie poétique, la rose sous toutes ses formes, plantes, savoirs et muses, c'est ce jeudi de 18h à 19h30 à l'espace de la gare. Argelès-Gazost.
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3: Les offres de la semaine à pourvoir sur le secteur de Lourdes. On commence par un CDI à 35 heures pour un chargé d'études de bâtiment. On continue dans un autre domaine avec un mécanicien automobile qui est recherché, ou une mécanicienne d'ailleurs, un CDI à 39 heures. Et ça n'est pas à Lourdes même, mais à Préchac. Et c'est pour le garage battant. On continue avec une offre pour Lourdes où c'est un valet ou une femme de chambre qui est recherchée pour un CDD de 6 mois à 35 heures par semaine. Dans un autre domaine, c'est un magasinier qui est recherché en CDD à 6 mois également et 35 heures par semaine, toujours sur le secteur de Lourdes. On reste à Lourdes où c'est un poste de vendeur d'objets de piété qui est à pourvoir, un CDD de 7 mois à 39 heures par semaine, et on nous précise que c'est pour le Palais du Rosaire. Et enfin, une dernière offre pour cette semaine dans le secteur de Lourdes où est réclamée une expérience minimum de 3 ans. C'est donc une offre pour un comptable en CDI à 39 heures par semaine. Vous retrouvez toutes ces offres et bien plus encore en vous rapprochant de votre agence FT de Lourdes.

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4: Février 1581. Vittorini. République de Florence.
1: La campagne s'éveille à peine sous le frimas hivernal. De longues écharpes de brunes évanescentes s'accrochent encore aux haies sauvages, tout engourdies de fraîcheur nocturne. Hésitant, le soleil ose lancer un fin rayon gracieux, illuminant l'air glacé. Encore timide, il s'enhardit, s'élève doucement dans le ciel diaphane, chassant, glorieux, les lugubres fantômes de la nuit qui se délite. Sous la lumière cristalline, les vers se marient déjà, s'interpellant. L'argenté des oliviers se détache tout en robe d'apparat sur le noir majestueux des troncs tourmentés. Les tendres pousses de froment perlent de gouttes de rosée scintillantes, se heurtant au foncé des cyprès qui veillent en bout de champ, hautain et imperturbable. Sur la route qui court de Vinci à Vittorini, un cavalier solitaire passe au petit trot. C'est un homme. Une longue cape noire fourrée le couvre chaudement et le protège du froid mordant de février. De fait, on ne distingue pas son corps. La finesse de son visage, éclairée par une belle barbe noire qu'on aperçoit sous le chaud capuchon, donne à penser qu'il doit être athlétique. Il est jeune, ne dépasse guère la trentaine. Ses yeux noisettes pétillent d'intelligence. On le sent aux aguets du moindre détail de la beauté environnante qu'il note dans sa mémoire. La jument est une magnifique frisonne, bien musclée, gracieuse, avec son carreau fort et sa croupe formant un bel arrondi. Son épaisse et longue crinière noire sautille à chacun de ses pas. Elle danse avec une grande régularité sur la robe irisée de velours bleu. De la buée blanche sort de ses naseaux frémissants sans que cela n'entrave sa marche résolue. Ils ont dû partir juste au point du jour, car il n'est pas plus de 8 heures lorsqu'ils arrivent en vue du petit village de Vittorini. Perché à flanc de coteau, il est le joyau d'un écrin de champs d'oliviers, de vignes assagies et de sombres forêts domptées. Les premières maisons étalent leurs pierres ocre, dominant la vallée. Les toits de tuiles orangées éclaboussent le ciel azuréen. Les façades conduisent à l'esplanade. Près de l'église blanchie de chaux, le cavalier arrête sa monture. Une servante passe non loin de lui. Elle porte un baquet sur la tête et tient un cruchon à bout de bras. Il l'interpelle, lui pose une courte question. De sa main libre, elle montre une belle habitation isolée, en contrebas, près de la rivière, puis reprend sa route de son déhanchement pressé. Tournant la bride de la jument, l'homme se dirige à travers les manses, déjà en plein travail. Il arrive à la demeure du drapier, probablement une ancienne ferme construite près d'un solide moulin à eau. La cour est encombrée par une grosse charrette lourdement chargée de ballots rebondis. Largement couverts d'une épaisse toile cirée, ils seront protégés de la poussière et de la pluie pendant leur voyage. Comme le cavalier met pied à terre, un gamin à la mine éveillée s'approche de lui pour prendre

0: sur la table. Elle est bien faible, ce sont ses tout derniers moments. Le prêtre adore se donner la sainte bénédiction finale hier soir. Il pensait qu'elle ne passerait pas la nuit. Alessandro Alberti avale d'un coup le gobelet de vin chaud que lui apporte la servante, sans prendre le temps de s'asseoir. Il repose l'abreuvon, puis se tourne vers son hôte.
1: Allons-y, je suis prêt.
0: Les deux hommes passent dans le vestibule, puis grimpent l'escalier qui monte aux étages. Leur bisaïeule, Alda, se tient dans la plus belle chambre de la maison. Entourée d'une grande partie des familles Toscane, Tucci et Alberti, ses descendants, elle sourit en reconnaissant le dernier arrivé. Alessandro est son préféré parce qu'il lui rappelle son père qu'elle n'a que trop peu connu. Il est son arrière-petit-fils. Comme Lorenzo, il est peintre, au talent reconnu malgré l'utilisation exclusive de sa main senestre, maudite mais merveilleuse aptitude artistique. Alda est très vieille cette année 1580. Certains disent qu'elle a plus de 80 ans, ce qui ne s'est jamais vu dans la famille. Sans doute est-ce dû à sa mère étrangère, ou parce qu'elle n'a jamais souffert de rien. Sa marraine, une noble du royaume de France, dame Gabrielle de Bourbon de la Trémouille, lui envoya chaque année une rente de 1000 florins jusqu'en 1514, où la manne cessa brusquement, probablement due à la mort de la bienfaitrice. Mais la somme accumulée était telle que la jeune femme put se constituer une belle dot, épouser le fils d'un riche marchand de Mantoue, rencontré chez son grand-père Massimo alors qu'il était venu passer commande de draps. Alda est une légende dans la famille. Elle arriva bébé dans les bras de frère Colin, un moine poitevin de la lointaine île de Noirmoutier au royaume de France, avec une lettre écrite en latin de la main du père Enjourant, prieur de l'abbaye Notre-Dame de la Blanche. Une jolie bourse d'écus d'or et une feuille représentant le sublime visage d'une jeune femme merveilleusement belle accompagnaient la lettre. Celle-ci expliquait que la dame du portrait était la mère de l'enfant, qu'elle s'appelait Margot, épouse du fils de la maison. Tous deux accusés injustement et condamnés au trépas. Lorenzo était l'auteur de cette œuvre au fusain. La missive ajoutait que Dieu avait reconnu l'innocence des parents, qu'ils avaient tous les deux fait une mort pieuse et bien chrétienne. Cela rassura toute la famille Tucci, qui s'enticha immédiatement de la petite fille si vive, jolie et aimante.

0: par la suite.
1: Pétrus de Sassierge ne profita que 8 ans de la cathèdre de Luçon, sous le nom de Pierre II. Il trépassa la même année que la duchesse Anne de Bretagne, 2 fois reine de France. 4 mois après le décès de sa mère, la princesse Claude de France, âgée de 14 ans, épousa François d'Angoulême et fut placée sous la poigne de sa belle-mère, Louise de Savoie. 9 mois après le décès de son épouse Anne, Louis XII délaissa la régence du duché à son tout nouveau gendre François, en précisant bien la réserve des droits de sa cadette sur le duché. La petite Renée n'avait alors que 4 ans. L'hiver suivant, elle perdit son père. Son tuteur et beau-frère fut le nouveau roi de France, sous le vocable de François Ier. Celui-ci, devenu protecteur de sa jeune belle-sœur, commença par chasser la dame Michèle de Sorbonne, jugée trop proche de l'enfant. Pour cela, il prétexta ses mauvaises mœurs religieuses, puisqu'elle était une sympathisante de la Réforme. Cela fait, il nia les réserves émises par feu son beau-père. Il décréta qu'en tant que tuteur de René, il devait gérer la terre armoricaine, promu Claude duchesse et lui prince consort de Bretagne. Là, il dépouilla entièrement son épouse de ses revenus en l'obligeant à signer 2 actes qui lui cédaient l'usufruit, puis les pleins pouvoirs des terres de Bretagne, Nantes, Blois, Étampes et Montfort, ruinant de fait sa jeune épouse Claude et sa petite belle-sœur Renée. Devenu duc consort, le premier acte pris par Sa Majesté François fut de réduire le pouvoir du Conseil de Bretagne et de nommer des évêques français dans les évêchés bretons. Enfin, il choisit le sieur Antoine Duprat, serviteur zélé du royaume de France, pour le duché. En 1532, le féal Duprat força la main des membres des États de Bretagne à grands coups de menaces et de pots de vin, afin qu'ils adressent au roi une supplique demandant de joindre par union perpétuelle le pays et duché breton au royaume français, sommant le roi de garder et entretenir les droits, libertés et privilèges du dit pays et duché. Sa Majesté se nomma lui-même duc, propriétaire du duché de Bretagne. Les débats furent houleux, car selon les coutumes bretes, un mari ne peut guère recevoir de legs de sa femme bretonne. Mais le roi imposa sa volonté. Le 7 août 1532, le traité d'union du duché de Bretagne au royaume de France fut signé à Vannes. La duchesse Anne lutta toute sa vie pour éviter cette absorption. Elle mourut rassurée de savoir que Renée, sa puinée, serait garante de l'autonomie de son duché. C'était sans compter sur l'avidité du roi François Ier. Quant à son aînée, devenue la reine Claude, elle souffrit le martyre, atteinte de la douloureuse tuberculose osseuse. Après 10 ans de mariage malheureux, elle mourut épuisée, atteinte de la syphilis, cadeau de son royal mari, après avoir donné naissance à 7 enfants. Elle avait 24 ans. Renée fut mariée à Hercule d'Est, duc de Ferrare, ce qui eut pour immense avantage de l'éloigner de la cour de France. La dot accordée à Renée fut insignifiante par rapport à ce que l'héritière possédait avant sa spoliation par le roi François Ier, 250 000 écus d'or. Louise de Savoie, mère du roi, acquit le manoir du Clou auprès de son fils. Enfant, François aimait y jouer avec ses amis. Sa sœur s'y plaisait énormément pour étudier et travailler. C'était un lieu chaleureux et familial par la grâce de la duchesse de Bretagne. Le manoir appartenait alors à Louis XII et à la reine Anne. Une fois sur le trône de France, François y installa son ami artiste ingénieur italien de grand renom dont il s'était entiché et qu'il aimait comme on peut le faire d'un père, Léonard de Vinci. En réalité, ce fut le peintre qui demanda la faveur d'y vivre en 1516, en souvenir de la reine Anne qu'il appréciait. Il avait embelli la chapelle du manoir pour elle, la remplissant de lumière tant et si bien qu'on nomma le lieu par la suite le Clou Lucé, et en français contemporain, le Clos de Lucé. Léonard y vécut jusqu'à son trépas. Le roi François, qui était loin à ce tragique moment, en conçut un grand chagrin. Le monarque demanda que le manoir garde la mémoire du génial humaniste et que nul ne dérange ses affaires. Puis, il vendit le châtelet à sa mère Louise de Savoie, qui y installa l'une des maîtresses de son royal fils. Après le décès de François Ier en 1547, les Valois se succédèrent sur le trône de France. Henri II jusqu'à 1559, François II jusqu'en 1560, Charles IX jusqu'en 1574 et enfin Henri III jusqu'en 1589. Le royaume de France était bouleversé à l'intérieur par d'importantes crises politiques, financières et religieuses, comme à l'extérieur, ayant perdu tour à tour de très importantes terres sur les continents d'Europe et des Amériques. Concernant le duché de Bretagne, la fille cadette d'Anne et de Louis XII, Renée, devenue grand-tante et marraine du roi Charles IX, indisposa son filleul et petit-neveu au plus haut point avec ses incessantes sollicitations pour réclamer la couronne ducale. Car, devenue adulte, veuve en 1560 et libre, la princesse Renée comprit l'injustice dont elle avait été victime enfant. Elle intenta un long procès contre le roi Charles IX, alors au pouvoir, pour faire valoir la spoliation de ses droits par le royaume de France. Le tribunal l'admit. Cependant, le procès ne fut pas jugé à terme. Les rois successifs avaient trop puisé dans l'héritage de René pour pouvoir lui rendre la totalité de l'argent volé. La dette à rembourser à la princesse aurait été colossale. La transaction judiciaire ne reçut donc pas homologation, et René, à l'origine la plus riche héritière de tout le continent européen, ne reçut jamais son héritage. Elle dut se contenter de quelques miettes, eut égard à sa fortune perdue. Michel de Sorbonne, chassé de la cour, retrouva Renée des années plus tard. Elle devint son amie et s'occupa d'Anne d'Est, la fille de Renée de France et d'Hercule II d'Est. Le château de la Groulée devint un lieu de protection pour tous les chrétiens qui prêchaient la réforme. Catherine de Parthenay, dame de Soubise, petite-fille de Michel de Sorbonne, y fit preuve de grande charité envers les réformés chassés par les monarques Charles IX et Henri III. Catherine épousa René de Rouen, petit-fils de Pierre de Rongier. En 1580, Claude de la Trémouille est à 14 ans le second duc de Thouars. Ce fils de Jeanne de Montmorency est, par sa mère, le petit-fils du connétable Anne de Montmorency, ami de jeunesse de feu le roi François Ier. Le jeune Claude n'a jamais connu son grand-père Louis II, ni sa douce épouse Gabrielle. Leur fils Charles engendra François, lequel donna vie à Louis III de la Trémouille, père de Claude. On meurt jeune lorsqu'on est au service des rois de France. Louis III se porta vaillamment aux côtés du monarque Charles IX dans les guerres entre catholiques et protestants. Il en fut récompensé en voyant sa fille comtée de Thouars érigée en duché, qu'il transmit à son fils après son trépas. Claude fut introduit au principe de la religion réformée contre laquelle son père se battit. Il avait, dans son arbre généalogique, un arrière-grand-oncle, Jean-François de la Trémouille, archevêque d'Auch, père abbé de l'abbaye Notre-Dame de la Blanche. Jean-François fut créé cardinal in pectore par le pape Jules II lors du consistoire du 18 décembre 1506.
0: De nos jours.
1: Sur un continent où la politique était essentiellement masculine, il fallait à Anne de Bretagne un caractère dur, fort, mais aussi souple et diplomate pour pouvoir rester sur le devant de la scène européenne et se faire respecter des monarques ainsi que des puissants de l'Église. Par sa poigne et son intelligence, elle s'imposa sur l'échiquier politique où elle fut incontestablement la reine. Elle se servit de son charme et de celui de ses nombreuses dames oiselles comme d'un atout maître. Elle sut parfaitement en jouer. Quel serait le visage de l'Europe d'aujourd'hui si Anne n'était pas morte aussi jeune de lithiase urinaire? La petite princesse Claude aurait probablement épousé Charles Quint, François d'Angoulême n'aurait pas été roi. De fait, il n'aurait pas pu mener sa guerre d'Italie et des générations d'enfants n'annonneraient pas aujourd'hui
2: 1515 Marignan,
1: puisqu'il n'y aurait pas eu François Ier. Qui sait ce que serait l'Europe si la petite Renée avait hérité de la Bretagne, conformément aux vœux de ses parents? En réalité, nul ne sait ce qu'il serait advenu si Anne avait eu longue vie ou si Renée avait été duchesse de Bretagne. Une chose est certaine, l'évolution politique de notre continent aurait suivi un chemin différent. Les livres scolaires raconteraient une autre histoire. De nos jours, il n'est pas rare de lire, dans énormément de ces fameux livres d'histoire, qu'Anne offrit la Bretagne au royaume par son mariage avec deux rois de France. Au XXe siècle, Jean Boucher, un sculpteur parisien installé en Ille-et-Vilaine, alla jusqu'à concevoir un bas-relief sur la façade de l'hôtel de ville de Rennes, représentant la duchesse Anne et le roi Charles VIII, sculpture qui prit pour nom l'union de la Bretagne et de la France. C'est tellement faux. Bien au contraire, Anne se battit toute sa vie et réussit à protéger son duché d'un royaume français attiré par la position hautement stratégique de l'Armorique entre l'Angleterre, l'Espagne et la Hollande, et bien trop gourmand des richesses bretonnes tirées de la terre et de la mer. Si la Bretagne fait intégralement partie de la France aujourd'hui, c'est que le duché fut volé à la petite Renée par son tuteur et beau-frère François Ier. C'est seulement ainsi que la riche Bretagne devint ce que Louis XIV appela par la suite le Pérou de la France. Un gros capital dans lequel les rois de France purent impunément puiser. À terme, ce fut la Révolution française qui lui ôta tout reste d'autonomie. Si un grand nombre de livres d'histoire présentent mal l'attachement du duché au royaume de France, ils ne nous apprennent pas non plus quelle fervente européenne fut Anne de Bretagne. Elle était persuadée que seule la paix pouvait préserver le bonheur des peuples, favoriser le commerce international et la prospérité des États. In varietate concordia. 450 ans plus tard, Jean Monnet et Robert Schuman ne penseront pas autre chose pour lancer leur idée d'une Europe unie autour du charbon et de l'acier qui devint la mère de l'Union européenne. Nul ne nous apprend combien Anne fut précieuse pour l'essor de la culture de son époque et le développement du style Renaissance en France, succédant au vieux style gothique. Duchesse régnante à la bourse initialement vide, puis bien remplie par une bonne gestion de ses terres, Anne voulut assurer à ces gens la paix et la prospérité. Elle assit les privilèges de la noblesse brette et du clergé breton tout en protégeant le peuple. Elle souhaita faire entrer l'Armorique dans une modernité culturelle et architecturale à la pointe de la technologie de l'époque, la faisant brillamment passer du Moyen-Âge à la Renaissance. Elle incita fortement ses deux époux à s'ouvrir aux arts et aux nouveaux courants d'architecture venus d'Italie. Elle encouragea Charles VIII, puis Louis XII, à moderniser leur demeure et à bâtir sans cesse ce qu'elle-même fit dans son duché. Le roi François Ier ne fit que suivre le mouvement qu'elle impulsa. Force est de constater qu'il le fit magnifiquement, au point que les livres d'histoire ne retiennent majoritairement que son nom pour cet apport culturel majeur. Nul ne sait non plus que, profondément proche de ces gens, Anne distribuait quotidiennement de très importantes et riches aumônes avec une largesse telle qu'on ne peut l'imaginer de nos jours. Elle était aimée des humbles. Pour finir, parlons de la Bretagne contemporaine. Il n'est pas un habitant de cette belle région, Loire-Atlantique incluse, qui n'ait entendu parler de la duchesse Anne et du château des ducs de Bretagne. Enlever Nantes à la région Bretagne est aussi aberrant qu'enlever Paris à la France. Le comté de Nantes est breton depuis que Nominoé, 800-851, l'intégra au royaume de Bretagne. La cité est le siège historique des ducs et duchesses de Bretagne et par là même du peuple breton. Au XXe siècle, d'après l'administration française, les anciennes limites provinciales sont inutiles d'un point de vue économique et social. Le 28 novembre 1956, elle se trouve balayée d'un revers de la Manche d'une simple ratification d'un arrêté ministériel. Voilà comment Nantes et la Loire-Atlantique, berceau de l'histoire des ducs et duchesses de Bretagne, se trouvent aujourd'hui dans une région créée de toutes pièces, sans racines ni fondements, mais économiquement favorable à l'État via les régions. Pourtant, si aujourd'hui Nantes est administrativement attachée au pays de la Loire, cette cité historique, cœur de la Loire-Atlantique, reste ancrée en Bretagne pour toujours et à jamais.

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6: Toute l'actualité internationale de ce lundi avec vous, Jeanne Bartoli, bonjour.
7: Bonjour Vincent et bonjour à tous. Après Zaporijjia en Ukraine, c'est la guerre au Moyen-Orient qui menace la sûreté nucléaire mondiale. Plusieurs drones ont provoqué hier un incendie près de la plus grande centrale de la région aux Émirats Arabes Unis. Pas de revendication, mais les regards se tournent vers les rebelles houthis du Yémen, alliés du régime iranien. Dans ce journal aussi, un nouveau venu dans l'arène politique palestinienne, Yasser Abbas, le fils de Mahmoud Abbas, élu au comité central, l'organe le plus important du Fatah, qui tenait ce week-end son congrès. Nous serons à Ramallah avec Amira Swilem. L'inquiétude également dans cette édition en RDC autour de l'épidémie d'Ebola, un premier cas confirmé dans la grande ville de Goma, dans le Nord Kivu. On fera le point dans ce journal sur les gestes barrières à adopter face au virus. Au Pérou, on connaît enfin l'affiche du second tour de la présidentielle. La candidate de droite autoritaire Keiko Fujimori affrontera le candidat de la gauche rurale, Roberto Sanchez. Et puis en NBA, le Canadien Shai Gilgeous-Alexander, élu meilleur joueur de l'année pour la deuxième année de suite. Victor Wembanyama se classe lui troisième. Aux Émirats Arabes Unis, toujours aucune revendication après les frappes de drones qui ont provoqué hier un incendie sur le périmètre de la centrale nucléaire de Baraka, la plus importante de la région. Le ministère émirien des Affaires étrangères dénonce une escalade dangereuse, un acte d'agression inacceptable. L'Arabie Saoudite voisine condamne également ces frappes, tout comme le directeur général de l'Agence internationale de l'énergie atomique. Selon le gouvernement local d'Abu Dhabi, les niveaux de radiation sont stables. Depuis le début de la guerre au Moyen-Orient, le 28 février, les Émirats Arabes Unis ont essuyé l'essentiel des représailles iraniennes. Mais cette fois, ce n'est pas Téhéran qui est pointé du doigt. Précision avec François-Damien Bourgerie.
8: Depuis le 8 avril et le cessez-le-feu entre l'Iran et les États-Unis, Abu Dhabi a accusé à plusieurs reprises Téhéran d'avoir mené des frappes contre son territoire. Cette fois, le ministère émirien de la Défense dit enquêter pour déterminer l'origine des attaques. Car ce sont au total 3 drones qui ont été détectés par les systèmes de défense antiaérienne. 2 ont été interceptés. Le 3e a frappé un générateur électrique alimentant la centrale nucléaire de Baraka. 3 drones entrés par la frontière occidentale du pays. Si l'attaque n'a pour l'heure pas été revendiquée, les regards se portent vers le Yémen et les rebelles houthis alliés à Téhéran. Depuis le début du conflit au Moyen-Orient, il y a bientôt 3 mois, les Émirats Arabes Unis ont été visés par plus de 2800 missiles et drones. Début mai, c'est une autre installation énergétique qui avait été ciblée. Le site pétrolier de Fujairah dans l'Est, une attaque imputée à l'Iran qui avait démenti.
7: Cette attaque sur un site nucléaire, mais aussi les nouvelles menaces de Donald Trump qui menace de nouveau l'Iran de destruction si le pays ne signe pas un accord avec les États-Unis. Tout cela fait de nouveau grimper ce matin les cours du pétrole. Le baril de Brent dépasse les 110 dollars. Au Liban, à présent, de nouvelles frappes israéliennes ont tué 7 personnes hier, dont un chef du djihad islamique palestinien. Il a été tué dans l'Est par un tir de missile israélien visant un appartement en périphérie de Baalbek. C'est ce qu'a annoncé dans la soirée l'agence de presse officielle libanaise ANI. Et puis des frappes israéliennes, cette fois en différents points de la bande de Gaza. Au moins 5 Palestiniens tués hier en dépit de la trêve avec le Hamas conclue en octobre 2025 sous l'égide des États-Unis. Toujours concernant la Palestine, mais cette fois en Cisjordanie, le congrès du Fatah, le parti historique de Yasser Arafat, s'est refermé. Mais cela faisait 10 ans que le mouvement ne s'était pas réuni. Sans grande surprise, Mahmoud Abbas a été réélu à l'unanimité à la tête du parti. Deuxième motif de satisfaction pour le président de l'autorité palestinienne. Son fils a été élu au comité central, l'organe le plus important du parti. Alors qui est Yasser Abbas, dont le prénom est un hommage à Yasser Arafat, à Ramallah? Portrait avec Amira Swilem.
9: Chef d'entreprise qui a fait fortune dans l'immobilier, dans le tabac et dans la finance, le fils aîné de Mahmoud Abbas, qui vit majoritairement au Canada, s'est fait connaître des Palestiniens il y a 5 ans, quand son père, aujourd'hui âgé de 90 ans, l'a nommé représentant spécial. Son élection intervient alors que les bailleurs de fonds européens de l'autorité palestinienne exigeaient une démocratisation grandissante des instances palestiniennes ainsi qu'une ouverture à la société civile. L'autorité palestinienne s'était alors engagée à organiser une présidentielle et des législatives, mais à ce jour, aucune date n'a encore été avancée pour ces scrutins. En attendant, tout le monde semble sortir gagnant de ce congrès. Les partenaires occidentaux qui ont obtenu, comme ils le souhaitaient, de premières élections donnant une impression d'ouverture, et Mahmoud Abbas, qui non seulement a réussi à se maintenir, mais qui, très soucieux de sa succession, a aussi fait élire son fils à un poste clé du parti.

0: Nord-Kivu, alors que l'épidémie flambe en Ituri, l'épicentre est la cité minière de Mongba-Walu. En revanche, pas de cas pour l'instant à Kinshasa, contrairement à ce qui avait été annoncé par erreur par l'OMS hier. Alors face au virus Ebola, justement, quels sont les gestes barrières à respecter? Écoutez Florent Uzeni, il est responsable adjoint des urgences pour MSF Suif. Il est sur le terrain, il explique ce qu'il faut faire si on a été en contact avec un malade et pourquoi les cérémonies funéraires sont un foyer de contagion majeure.
1: C'est de l'hygiène avant tout, beaucoup de lavage de mains. Et c'est aussi, quand on pense avoir été en contact avec un patient Ebola, c'est d'aller dans un centre de santé pour rencontrer un soignant et pouvoir faire un suivi pendant 21 jours. Et si on développe des symptômes, alors c'est se mettre à l'isolement, c'est-à-dire ne plus être en contact avec personne, un isolement dans une structure de soins. Et là, il faudra être testé et traité au cas où. Alors, on n'a pas de traitement spécifique contre la maladie, mais on peut traiter la fièvre, la déshydratation et les comorbidités, ce qui va avoir un impact quand même très positif sur la létalité. On sait que les patients décédés d'Ebola restent contagieux pendant plusieurs jours. Et donc, il y a des mesures à mettre en place pour pouvoir faire des enterrements qui soient dignes, respectueux, avec la famille présente, mais en même temps sécurisés.
0: Et Florent Uzeni, joint par Patient Ligaudy, a noté qu'hier, le gouvernement rwandais a annoncé le renforcement des contrôles à la frontière, ce qui aboutit de fait à une fermeture partielle de cette frontière. Direction à présent le Pérou, où la campagne pour le second tour de l'élection présidentielle peut enfin commencer après plus d'un mois de dépouillement. Le Pérou a enfin annoncé quel candidat s'était qualifié pour le second tour qui aura lieu le 7 juin prochain. Les Péruviens devront donc faire le choix entre la candidate de droite autoritaire Keiko Fujimori et le candidat de la gauche rurale Roberto Sanchez. Correspondance Martin Chabal.
2: Ce sont deux projets que tout oppose. Keiko Fujimori, 50 ans, fille de l'ancien président Alberto Fujimori, condamné pour crimes contre l'humanité, veut rassembler.
3: Ce n'est pas un combat entre deux idéologies. Ce n'est pas Lima contre les religions. Ce n'est pas non plus le fujimorisme contre l'anti-fujimorisme. C'est un choix entre vivre dans le chaos ou remettre de l'ordre dans le pays.
2: Pourtant, la candidature de Roberto Sanchez joue sur cet affrontement entre le Pérou rural et celui de la capitale. Roberto Sanchez veut porter la voix des populations les plus pauvres qui vivent dans des régions reculées du pays.
4: Notre but, c'est de rassembler des forces, un consensus politique pour le pays. Avoir un projet alternatif à l'autoritarisme, à la mafia au sein du Congrès et à la prise en otage du système judiciaire.
2: Mais les deux candidats traînent un héritage politique qui rebute une grande partie de l'électorat. Keiko Fujimori se revendique de la politique de son père, qui a pourtant été condamné à 25 ans de prison pour enlèvement et massacre commis sous sa présidence. Et Roberto Sanchez, lui, promet de faire libérer Pedro Castillo, le président élu en 2021, puis destitué un an après pour rébellion, après avoir tenté de dissoudre le Congrès. Martin Chabal, Lima, RFI.
0: En France, Gérald Darmanin, le ministre de la Justice, en déplacement aujourd'hui en Algérie. Nouveau geste d'apaisement entre Paris et Alger. Ce déplacement qui a pour objet de travailler à l'ouverture d'un nouveau chapitre de la coopération judiciaire entre nos deux pays, souligne le ministère français de la Justice, Gérald Darmanin, qui devrait en particulier aborder le dossier de la DZ Mafia, cartel d'organisation criminelle autour du trafic de drogue originaire de la ville de Marseille. La justice française a formulé une dizaine de demande d'entraide judiciaire visant des dirigeants de ce réseau réfugié de l'autre côté de la Méditerranée. Il sera question aussi de Christophe Glaise, notre confrère journaliste toujours incarcéré en Algérie, condamné à 7 ans de prison par la justice algérienne. Direction à présent Cannes, dans le sud de la France, où se tient le festival de cinéma avec une polémique qui secoue sérieusement le milieu du cinéma français. 6 jours après la parution d'une tribune anti-Bolloré dans le cinéma, le patron de Canal Plus a affirmé hier que son groupe ne travaillerait plus avec les quelques 600 professionnels signataires de la tribune. Parmi ces signataires, on retrouve Juliette Binoche, Jean-Pascal Zadi, Adèle Haenel ou encore le cinéaste Arthur Harari. Son film L'Inconnu est projeté aujourd'hui en compétition. Écoutez sa réaction au micro de Sophie Torlotin.
5: Je tiens à dire que ce n'était pas une attaque contre Canal+. Canal+, est dans une position incontournable. C'est même heureusement que Canal+, est là. C'est un des piliers du cinéma français et de l'exception culturelle française.

0: française. Ce que je questionnais et ce qui m'a poussé à signer cette tribune, c'est la présence de plus en plus, à mes yeux, dangereuse de Bolloré et de l'Empire Bolloré, qui veut porter l'extrême droite au pouvoir, qui a des idées religieuses fondamentalistes, dont les médias, selon moi, sont dangereux, qui cherche à façonner les opinions toujours autour des mêmes boucs émissaires que sont les étrangers, les artistes, la gauche, enfin une espèce de vision fantasmée de la gauche, qui instrumentalise la question de l'antisémitisme de façon honteuse. Voilà, Canal+, c'est pas un instrument pour l'instant actif de cette dangerosité, mais Canal+ lui appartient et il veut posséder UGC. Voilà, il y a une question de concentration. Je pense que l'État français, qui a toujours été un État régulateur, notamment en matière d'information et de culture, devrait intervenir pour limiter la concentration des pouvoirs, notamment en termes d'information et de médias.
1: Et le cinéaste Arthur Harari, signataire de cette tribune anti-Vincent Bolloré dans le cinéma. Enfin, on termine par du basket. Le verdict est tombé. On connaît le nom du MVP de la saison de NBA, le meilleur joueur de la Ligue nord-américaine. Ils étaient trois filles finaliste, dont Victor Wembanyama qui termine troisième. C'est le Canadien Shai Gilgeous-Alexander qui est récompensé par le collège de 100 journalistes du monde entier, choisi comme votant par la NBA, le meneur de jeu d'Oklahoma City, meilleure équipe de la saison, conserve donc ce trophée. Consultant pour Canal+ Afrique, Georges Eddy commente la NBA depuis 40 ans. Selon lui, c'est Victor Wembanyama qui aurait dû mériter de l'emporter. Écoutez.
2: L'année dernière et pendant 7 ans, San Antonio n'était même pas en play-off. Et en une saison, ils sont passés de non-qualifiés à la deuxième meilleure équipe de toute la NBA derrière Oklahoma City. Moi, je donne plus de crédit à cette progression incroyable qui est très rare dans l'histoire de la NBA. Et ça n'arrive pas souvent qu'un jeune joueur bouleverse complètement l'hiérarchie. Pour Victor, il n'a que 22 ans. Donc, il y a autant d'arguments pour donner le MVP à Victor qu'à Shai. Ceux qui votent ont plutôt tendance à donner une préférence à ceux qui sont déjà installé. Et c'est plus difficile pour un jeune.
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4: Hier, au lendemain d'une manifestation de l'opposition dont la répression...
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8: 23 mai à Bagnères de Bigorre, le cartel Bigourdan fait une soirée plutôt colorée et chaleureuse puisqu'il y aura entre autres le groupe Bénin International Musical. Et pour le mettre en valeur, eh bien, j'ai l'honneur d'avoir la chanteuse Brigitte au bout du fil. Bonjour Brigitte.
9: Bonjour Mirabel.
8: Vous nous venez pas de tout près. Vous arrivez, tu me disais à l'instant, d'à côté de Nantes, c'est ça?
9: Oui, près d'Anceny. Nous sommes à Maisonger. Là, on a un studio de travail et on peut répéter tranquillement. Donc le cadre, il est fait pour le séjour et puis pour les répétitions aussi. Donc ça fait deux choses en même temps. C'est un avantage.
8: Alors on va faire écouter aux auditeurs un peu votre musique. Mais d'ores et déjà, peut-être, est-ce que tu peux m'aider à exprimer et à expliquer aux gens votre style musical? Parce que c'est du vaudou rock.
9: Oh oui, oui. En fait, on l'appelle vaudou rock. Tout part de nos rythmes. C'est les rythmes du Bénin et en même temps, on travaille beaucoup plus à la moderne. Donc, du coup, c'est carrément une création. C'est la marque de fabrique de BIM. C'est ça.
8: Parce qu'alors, du coup, vous êtes originaire du Bénin. Vous êtes combien dans le groupe?
9: Nous sommes actuellement cinq membres, musiciens, chanteurs.
8: Cinq musiciens et chanteurs. Et alors, quels sont les instruments que vous ramenez avec vous pour passer de ce rap au rock avec ses origines vaudou, justement?
9: Déjà, à la base, il y a nos percussions. C'est fait de plusieurs sortes de tambours qu'on fait chez nous. Et donc, plusieurs tambours qui ont plusieurs résonances, plusieurs différentes résonances. Et à ça, on ajoute la guitare, la basse et la batterie.
8: D'accord. Et tu disais plusieurs chanteurs parce que, donc, toi, tu es la chanteuse, mais tout le monde chante?
9: Oui, tout le monde chante, tout le monde est au cœur. Il y a le batteur qui est aussi chanteur lead, voilà.
8: Ok. Et alors, le vaudou, on connaît plus facilement le vaudou, où c'est des traditions effectivement culturelles qui nous viennent d'Afrique. Mais le vaudou, moi je le découvre et c'est quelque chose qui s'en approche finalement. C'est aussi une culture qui revient de l'animisme, si je ne m'abuse, c'est ça?
9: Le vaudou et le vaudou, je pense qu'il n'y a pas une différence. C'est juste la façon de l'écrire qui a changé peut-être au fil du temps. Il y en a qui mettent N à la fin, il y en a qui ne mettent pas du tout. Donc c'est juste le vaudou en fait.
8: D'accord, c'est un synonyme en fait. Dans votre biographie, je lisais quelque chose qui du coup me parlait aussi. C'est chaque prestation est une cérémonie contemporaine. Et je me demandais comment vous construisiez justement vos morceaux de musique et vos prestations scéniques pour que justement ça offre cette cérémonie, cette forme de transe collective.
9: En fait, ça part des rythmes, en fait. En fait, chaque rythme que nous jouons est associé à une divinité, parce que le vaudou, c'est tout un panthéon. Il y a plusieurs rythmes, plusieurs divinités. Donc, chaque divinité a son rythme, ses chants, ses danses. Donc, du coup, sur chaque morceau, sur chaque construction de morceau, si on choisit de faire, par exemple, le rythme, Sakwata, par exemple, il y a la danse qui est associée, il y a le rythme qui est associé. Donc, quand tout part de là et que la musique est construite autour, c'est comme un rituel, en fait. Donc, du coup, la musique elle-même, les chants, les danses, tout ensemble se forme sur ce rituel dont on parle. Et quand le jour, il y a quand même le percussionniste qui est lui, carrément vaudou, il est né d'un père prêtre vaudou, lui-même, il est un initié vaudou. Donc, du coup, et quand on choisit par exemple un autre rythme, par exemple, qui n'est pas du Sakwata, c'est pareil. Donc, du coup, c'est pas vraiment un rituel pour autant, mais c'est quand même le culturel et le cultuel en même temps qu'on produit sur scène, parce que déjà, quand tu es imprégné de quelque chose, ça fait partie de toi et que tu dois le transmettre, parce que faire un spectacle, c'est transmettre quelque chose, c'est envoyer un message, le message que nous envoyons, notre culture, comment ça se passe, la divinité et tout. Donc c'est comme ça, c'est juste ça en fait.
8: Parce que nous, en tant qu'occidentaux un peu primaires, on a tendance à avoir cette image du vaudou comme avec les poupées et des sorts qu'on peut jeter, donc on voit le côté, mais oui, on voit le côté maléfice, alors qu'en fait, dans le vaudou, il y a beaucoup plus que ça, il y a aussi le côté soin.
9: Ce cliché qu'on avait attribué au vaudou, je pense que c'était plutôt à but commercial, parce que les Hollywoodiens voulaient vendre leur film, quelque chose qui a un peu de magie autour, mais forcément, ils ont trouvé que le vaudou le ferait mieux. Mais moi, je vous dis que le vaudou, c'est vraiment la première religion de l'Afrique, c'est notre culture, parce que avant que les missionnaires ne viennent en Afrique, vous n'êtes pas sans savoir que chacun a sa façon d'implorer, d'adorer cet être suprême que nous appelons Dieu ou que nous appelons vaudou. Donc pour nous les Africains, le vaudou est notre Dieu et nous avons notre façon de l'adorer, notre façon de l'implorer. Et il y a tout un rituel, comme on fait, ou comme les chrétiens qui vont à l'église, par exemple, c'est exactement pareil. Donc, du coup, c'est ça le vaudou, en fait. Et on a beaucoup d'interdits autour, il y a beaucoup de rigueur autour. Si tu viens en Afrique et que tu assistes, par exemple, à une cérémonie vaudou, tout le monde mange dans la même assiette. On est obligé de parler le même langage qui est un langage d'amour. En fait, la base, c'est ça. Le langage d'amour, le langage de fraternité. On est là, tu es là pour moi, je suis là pour toi. En fait, c'est ça. Tout est parti de là. Donc, si les pratiques ne sont pas les mêmes, ça ne veut pas dire que pour l'autre, c'est du diable. Non, c'est ça. Le vaudou, c'est rien de sorcier. Ça fait partie de nous. Par exemple, il y a plein de plantes qu'on connaît, que nos parents nous ont appris. On va pour traiter le palu maintenant. On a des plantes pour traiter le palu. Si c'est des infections, on a des symptômes. Et on sait que ça, il faut attribuer cette plante à cette maladie-là. Et ça passe net.
8: Ouais, j'adore t'entendre parce que vraiment, tu dédiabolises justement ce terme qui a été tellement diabolisé par, comme tu disais, le cinéma ou peut-être que c'était volontaire de diaboliser un peu la culture aussi vaudou. Ça permettait de créer une division finalement entre nos cultures. Donc là, t'entendre en parler, je trouve ça formidable. Donc il y a autant le côté
9: C'est ça. Parce que bon, si le missionnaire est venu dans le but de nous apporter sa religion, qui est le christianisme, il fallait, pour que le message passe, il fallait que quand même ils arrivent à mettre dans notre tête que c'est notre, la nôtre n'était pas la meilleure. Donc, du coup, je pense qu'ils ont réussi. Mais heureusement, aujourd'hui, la génération qui arrive, et puis ces quelques personnes, ces gardiens de la tradition, qui sont restés quand même figés sur la tradition, ont quand même laissé le chemin pour qu'aujourd'hui, nous, aujourd'hui, qui sont les descendants de cette culture, on arrive quand même à trouver, comme on dit en Afrique, l'adage qui dit, c'est au bout de l'ancienne corde qu'on tisse la nouvelle. Donc, du coup, nous, on a quand même, le christianisme est resté, il y a des chrétiens. Donc, du coup, le Bénin est devenu carrément un pays laïque. Dans une même famille, tu peux trouver un chrétien, un musulman et un vaudouisant, quoi, tu vois.
8: Donc, d'accord. Du coup, bon,
9: tant que la fraternité existe, tant qu'il y a l'amour qui existe, je pense que bon.
8: Et c'est ce que vous essayez de transmettre, finalement.
9: Tu peux vivre avec l'autre. Et c'est bien ça. C'est juste le message de l'amour, de l'entraide, de la vie en communauté, en fait.
8: D'où le titre, finalement, de cet album que vous avez sorti en 2024, qui s'appelle Positive Vaudou, justement.
9: Positive Vaudou, c'est ça, c'est ça.
8: Donc c'est cette manière de pouvoir ramener la culture, votre culture, et de rappeler tout le côté positif qu'il y a dedans, et puis de partager cette fraternité et cet amour tout le long de votre chemin,
9: c'est
8: finalement.
9: Ça. Tous les jours, c'est ça. D'ailleurs, la preuve est que nous, qui sommes les musiciens du BIM aujourd'hui, on se connaissait vraiment pas.
8: D'accord.
9: Après le casting, on s'est le premier voyage en 2018, c'est comme on avait dit en famille, on partage les repas ensemble, on rit aux éclats ensemble. Même avec nos petits soucis familiers, personnels, on arrive à tout partager, à se conseiller. Jusqu'à aujourd'hui, c'est ça. C'est comme ça on vit. On n'a pas besoin de... L'Africain n'a pas besoin de vraiment se connaître avant pour vivre ensemble ou pour se donner de l'amour. Si tu es humain, que je suis humaine et que nous sommes animés de bonnes intentions, tout passe naturellement.
8: Que c'est beau à entendre. Et alors, tu me dis que vous avez été... que finalement, vous avez fait un casting. Qui est à l'origine de ce casting?
9: En fait, avant que le groupe ne naisse, c'est Jérôme Ettinger, le manager aujourd'hui.
8: D'accord.
9: Qui est venu à Cotonou avec Hervé Rizen, le directeur agent de FIP, qui sont venus à Cotonou en 2017 pour faire un casting. Je pense qu'ils étaient arrivés avant, en 2016, pour le casting, ils sont repartis. Et c'est en 2017 qu'ils sont revenus pour faire appel à d'autres musiciens, chanteurs, pour quand même faire... Il y a quand même une bonne quarantaine de musiciens, chanteurs, chanteuses qui sont passés, mais... C'est le nombre qui est resté pour faire l'aventure, voilà.
8: Vous êtes les cinq qui êtes restés pour l'aventure, alors. Et depuis, alors je lisais, vous n'avez pas arrêté les tournées, finalement. Je lisais 100 dates en 4 ans.
9: Non, non.
8: C'est quand même beaucoup.
9: Ouais. Seulement en 2020, où l'avènement du Covid a fait que, bon, on n'a pas bougé.
8: Eh oui, forcément. Donc ça tout le monde a été touché. Et donc c'est depuis 2022 que vous avez pu repartir sur les tournées, j'imagine.
9: Déjà en 2021, on a recommencé avec les tournées africaines. Vu qu'en Afrique, la Covid n'a pas vraiment sévi chez nous au Bénin, il y a, je ne sais pas s'il y a eu une cinquantaine de cas, non.
8: D'accord. Et puis vous n'avez pas arrêté depuis et vous êtes en tournée encore là, tout le printemps, tout l'été qui vient.
9: Tout l'été, je pense qu'on fera le Canada. On est allé en Espagne le week-end dernier. Il y a la Malaisie aussi cet été et l'Angleterre aussi, voilà.
8: Waouh, du coup, vous êtes tout le temps sur la route, dans les transports. Et justement, bah, c'est là que ça crée.
9: Et c'est bien ça.
8: Et ça crée.
9: Je peux vous dire... Oui. Je peux vous dire qu'on est beaucoup plus sur la route que sur scène.
8: Eh oui, dans les déplacements, là, j'entendais ça aussi. Heureusement que vous avez créé une petite famille à vous cinq, quoi.
9: C'est bien ça.
8: Eh oui.
9: C'est bien ça.
8: Et alors, dans votre album, Positive Vaudou, quelle est la langue principale avec laquelle vous vous exprimez?
9: On parle, en fait, il y a tellement de langues au Bénin, mais on chante beaucoup plus en fond, en Nadia, en Mina, en Yoruba aussi.
8: Donc ça, c'est autant de sonorités qui, à nos oreilles, donnent un exotisme très agréable. Et alors, pour conclure cette interview, Brigitte, qu'est-ce que tu pourrais dire aux auditeurs et à tous pour leur dire de venir ce 23 mai et partager cette cérémonie moderne avec vous?
9: Je pense que je dirais que l'amour est le maître mot et c'est le langage que nous parlons dans le film, c'est le langage de notre culture. Et aujourd'hui, où il y a toute cette discorde, toute cette mésentente qui font que le monde, je pense que humainement, est en train de perdre quelque chose. Moi, j'invite tout le monde de venir partager cet instant d'amour, de connexion encore, si je pense que c'est possible, parce que nous, on est croyants qu'Africains, de venir partager ce bout de temps qui n'est pas long, qui sera pas long, mais quand même, qui va quand même rester dans les cœurs pour nous dire que seul l'amour encore peut sauver notre monde. Voilà.
8: C'est joliment dit. Merci beaucoup, Brigitte. Et alors, si je devais faire écouter un morceau de votre album, lequel tu choisirais?
9: Moi, je choisirais plutôt Abobo, parce que Abobo, c'est le cri de victoire sur tout ce qui est dit par rapport à notre cher Vaudon, qu'il est le mal, l'incarnation du mal. Et nous, en tant que Béninois, en tant qu'Africains, à travers ce morceau, nous disons, nous avons la victoire sur tout ce qui est dit de mal sur notre vaudou, et nous sommes les ambassadeurs de notre culture, et on le crie haut et fort que le vaudou, c'est pas le mal. Voilà.
8: Et donc on écouterait le titre Abobo alors.
9: Merci beaucoup.
8: C'est moi qui te remercie beaucoup, Brigitte. Et puis je te dis rendez-vous du coup sur scène pour admirer votre prestation ce 23 mai à Bagnères de Bigorre sur la scène du quartet Bigourdan. Merci beaucoup, Brigitte, encore.
9: Avec plaisir.

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5: Bonjour à tous, bonjour à toutes, espérant que votre week-end s'est bien déroulé. Et d'un point de vue des prévisions météo France au sein, eh bien, on nous annonce qu'il y a de faibles averses qui vont être là cet après-midi. Mais sinon, c'est de la douceur. En ce lundi, de belles éclaircies sont au programme, avec quelques nuages bas sous 2000 mètres d'altitude ce matin et des nuages d'altitude. Sinon, les averses vont être faibles. Elles seraient possibles cet après-midi, mais sans garantie. Et la limite plus neige est vers 2300-2400 mètres d'altitude, avec un isotherme 0 degré qui continue sa hausse jusqu'à 2800 mètres d'altitude en fin de journée et des températures maximales qui vont encore gagner 1 à 2 degrés supplémentaires. Et quant au vent aujourd'hui, bien il reste d'ouest, mais il souffle aussi en sud-ouest, faible à localement modéré sur les sommets. Voici donc pour les prévisions météo France au sein. Et là-dessus, je vous souhaite à tous et à toutes une très belle journée et un bon début de semaine.
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13: Alors, le numéro d'urgence de secours en montagne, c'est le 112. C'est un numéro européen. C'est important de le connaître chez nous, puisque nous sommes en bordure avec l'Espagne. Et ça permet que l'on passe sur un relais espagnol ou un relais français, d'être guidé par quelqu'un qui répondra en français et qui transférera l'appel du bon côté de la frontière. Donc le 112 est à retenir. Une fois que le 112 est lancé, ça va passer par le CODIS et le CODIS est très bien rodé et très bien habitué et les services communiquent tous les jours, on communique ensemble et on se passe les informations pour mettre les bons moyens au bon endroit au bon moment. Si le téléphone passe, pour nous, c'est un gain de temps parce que derrière, on va pouvoir utiliser une application qui s'appelle Gens de localisation qui nous permettra, avec l'autorisation de la victime, de la localiser très précisément et d'envoyer les moyens sur le point précis. Donc ça veut dire un gain de temps parfait. En même temps, si on a la victime au téléphone, on peut lui poser toutes les questions de ce qu'on appelle un bilan secouriste qui va nous permettre de prioriser. Prioriser, j'entends par là, si nous avons 4 ou 5 interventions en même temps, on donnera priorité à une intervention grave et on suivra tranquillement et on rassurera la personne qui serait victime d'une blessure légère nécessitant malgré tout une extraction. Bien sûr, il faut être sous couverture téléphone et c'est pas toujours le cas en montagne. Donc après, si on n'est pas sous couverture téléphone, savoir se situer ou savoir situer où se trouve la victime pour pouvoir le décrire le plus précisément au régulateur, il va mentaliser son idée parce que il connaît bien le secteur, il connaît bien la montagne, il connaît bien les chemins, il connaît bien les accès, il connaît bien les sommets. C'est notre métier, on est dedans toute l'année, été comme hiver, et ça nous permettra déjà de réduire le champ géographique d'action et de gagner du temps. L'idée étant toujours de gagner du temps avec, au bout, l'intérêt de la victime. Et pour le témoin, j'aurais tendance à dire ne pas perdre de temps non plus à déclencher l'alerte en étant le plus précis possible. Pas d'empressement. Il vaut mieux savoir perdre 5 bonnes minutes au départ pour en gagner 45 à la fin. Alors, je dis ça parce que appeler en ayant, par exemple, une espèce de photographie de ce que l'on voit, la victime, quel est son âge, est-ce un homme, une femme, quels ont été les premiers symptômes, ou que présente-t-elle, une fracture du poignet, de la jambe, de l'épaule, comment est-elle tombée, est-elle bien équipée, pas équipée, avons-nous une notion d'âge, pourquoi pas une notion d'identité, et surtout précisément savoir où elle se trouve, et si on n'est pas en capacité à donner un point précis, au moins pouvoir guider sur quel chemin, dans quel secteur, à proximité de quel refuge. Ça sera des informations qui seront capitales pour nous. Le témoin, c'est savoir est-ce qu'il peut agir avec des gestes simples de premier secours qui permettraient de mettre la personne en sécurité dans une cabane, à l'ombre, si c'est un coup de chaud, ou pas loin d'un refuge, la ramener tout doucement au refuge, de façon à ce qu'elle soit dans un lieu sécurisé. C'est toujours une question délicate. Est-ce qu'on doit laisser sa victime pour aller porter secours ou est-ce qu'on doit rester à ses côtés? J'aurais tendance à vous faire la réponse suivante. Si vous êtes sous relais téléphonique, restez à côté d'elle, surveillez-la et passez l'alerte juste à côté d'elle. Si, malheureusement, vous n'avez pas de réseau téléphonique, soit vous utilisez un randonneur qui arrive et auquel vous allez donner les informations pour qu'il puisse les retranscrire dès qu'il sera sous couverture téléphonique, par exemple, ou les donner à un refuge qui pourra, quoi qu'il arrive, nous appeler, puisque tous les refuges sont reliés avec le PGHM. Enfin, si vous êtes vraiment seul et isolé, installez le plus confortablement possible la personne et puis la rassurer en lui disant « je vais aller jusqu'au point, le premier point possible pour avoir de la couverture téléphonique et donner l'alerte et je reviens vers vous » de façon à ne pas laisser cette personne seule. Il n'y a rien de pire qu'une victime qui se sent abandonnée et qui n'a plus de nouvelles pendant 15, 20 minutes, 30 minutes. Les minutes deviennent de plus en plus longues pour elle. Donc avoir ce comportement citoyen ou ce comportement montagnard de se dire il y a cette victime, je vais déclencher le secours, je reviens vers elle pour la rassurer, je pense que c'est la bonne conduite. Faciliter le travail des secouristes, c'est laisser une trace de l'endroit où l'on va. Si par malheur, il nous arrive une perte de connaissance ou une chute, et qu'on ne sait plus où on est, qu'on n'est plus capable de se localiser, eh bien, le fait d'avoir laissé en bas un itinéraire, d'avoir donné l'information à quelqu'un, de la famille, un proche, que ce proche connaisse leur présumé de la fin de la randonnée ou du retour de la personne, eh bien, en ne voyant pas la personne revenir, elle va pouvoir déclencher les secours. Et nous, ça sera très simple, hein, la première des choses que l'on fera, c'est on ira s'assurer que le véhicule utilisé se trouve bien au départ du parking de la randonnée. Et s'il est, bien à ce départ-là et que la personne n'est pas réapparue, inévitablement, nous, on va commencer à travailler sur la zone géographique. Donc j'aurais tendance à vous dire, et pour répondre complètement à votre question, c'est très simple. C'est toujours laisser une trace de l'endroit où l'on va pour éviter ce problème d'accident en zone isolée, sans couverture téléphonique, qui au bout d'un moment, si on doit rentrer à 19h et qu'à 20h on n'est pas rentré et que l'alerte tombe, eh bien avec le jour, l'été, le jour est un peu long, on peut profiter de peut-être déclencher un hélico pour aller chercher la personne, dans le cadre où il y aurait le moindre doute sur le danger imminent qu'elle pourrait courir.
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11: Bonjour à tous, bonjour à toutes, espérant que votre week-end s'est bien déroulé. Et d'un point de vue des prévisions météo France au sein, eh bien, on nous annonce qu'il y a de faibles averses qui vont être là cet après-midi. Mais sinon, c'est de la douceur. En ce lundi, de belles éclaircies sont au programme, avec quelques nuages bas sous 2000 mètres d'altitude ce matin et des nuages d'altitude. Sinon, les averses vont être faibles, elles seraient possibles cet après-midi, mais sans garantie. Et la limite plus neige est vers 2300-2400 mètres d'altitude. Avec un isotherme 0 degré qui continue sa hausse jusqu'à 2800 mètres d'altitude en fin de journée et des températures maximales qui vont encore gagner 1 à 2 degrés supplémentaires. Et quant au vent aujourd'hui, bien il reste d'ouest, mais il souffle aussi en sud-ouest, faible à localement modéré sur les sommets. Voici donc pour les prévisions Météo France au sein. Et là-dessus, je vous souhaite à tous et à toutes une très belle journée et un bon début de semaine.
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6: Ce 19 mai, à Cotteret, venez assister à la conférence avec la Fédération française de pêche 65 de 17h à 18h à la médiathèque. La Fédération de pêche 65 vous informe sur les pratiques de pêche actuelles et sensibilise à la protection de cet environnement naturel fragile. C'est gratuit et dans la limite des places disponibles. La conférence avec la Fédération française de pêche 65, c'est ce 19 mai de 17h à 18h à la médiathèque de Cotteret.
7: Lundi à 19h au cinéma d'Arras Marsous, on vous propose la projection du film documentaire Soulèvement. Il suit la trajectoire singulière de 16 militants des Soulèvements de la Terre, mouvement de résistance intergénérationnelle qui lutte contre l'accaparement des terres et de l'eau, les ravages industriels ainsi que la montée des totalitarismes. Un portrait multiple qui montre qu'un autre monde est possible. La projection sera suivie d'un débat. La projection du film documentaire Soulèvement, c'est ce lundi à 19h à la salle du cinéma d'Arras Marsous.
6: Ce mercredi 20 mai, à Argelès-Gazost, c'est un atelier d'écriture pour enfants qui vous attend à l'espace de la gare de 9h30 à 10h30. À travers des jeux d'écriture amusants, chacun découvre le plaisir d'écrire et de partager ses idées. Un atelier pour s'amuser avec les mots et repartir avec ses propres histoires. Cet atelier est animé par l'association Des mots pour le dire et est accessible à partir de 6 ans. L'inscription se fait par téléphone et la participation est de 3 euros. L'atelier d'écriture pour enfants, c'est ce mercredi 20 mai de 9h30 à 10h30 à l'espace de la gare à Argelès-Gazost.
8: Amix, ça vient en dit.
7: Mercredi à 20h à l'église de Barège, c'est un concert qui vous est proposé avec les chants montagnards à Visatspé. Le concert des chants montagnards à Visatspé, c'est ce mercredi à 20h à l'église de Barège.
6: Ce mercredi 20 mai, le cinéma de Barège vous propose à 17h une conférence. Curiste de 5 ans à l'époque de Louis XIV à Barège. Cette conférence est animée par Olivier de Clarins, historien de l'agriculture et de la montagne naturaliste. La conférence Curiste de 5 ans à l'époque de Louis XIV à Barège, c'est ce mercredi 20 mai à 17h au cinéma de Barège.
7: Mercredi à 17h à la maison du curiste à Cotteret, c'est une pièce musicale et humoristique qui met en scène une cohabitation entre un senior et une jeune qui vous est proposée par l'association Maillage. L'objectif de cette pièce de théâtre social est de déconstruire les freins de la cohabitation intergénérationnelle et solidaire. La pièce musicale et humoristique de théâtre social Mon coloc est un senior, c'est ce mercredi à 17h à la maison du curiste à Cotteret.
9: Jeudi 21 mai à 18h au Palais des Congrès de Lourdes, venez assister à une des conférences Appel d'air intitulée Les neiges pyrénéennes vues de l'espace par Simon Gascoin. Vous en apprendrez plus sur le rôle du manteau neigeux dans les écosystèmes pyrénéens et des nouvelles données acquises grâce à l'observation par satellite. Lors de cette conférence Appel d'air, le jeudi 21 mai à 18h au Palais des Congrès à Lourdes, entrée gratuite.
7: Jeudi à 18h à l'espace de la gare à Argelès-Gazost, on vous propose une flânerie poétique sur la rose sous toutes ses formes, plantes, savoirs et muses. Venez explorer les secrets de cette plante emblématique, de l'aspect botanique à sa représentation dans les arts, animée par Johanna Chenet, praticienne en herboristerie, sur inscription par téléphone au 07 83 47 34 22. Une flânerie poétique, la rose sous toutes ses formes, plantes, savoirs et muses, c'est ce jeudi de 18h à 19h30 à l'espace de la gare. Argelès-Gazost.
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5: L'heure d'un nouveau journal. Bonjour Jeanne Bartoli.
7: Et bonjour Andréane et bonjour à tous.
5: La situation à Goma, Jeanne, au lendemain de l'annonce d'un premier cas d'Ebola.
7: La grande ville de l'Est congolais, contrôlée par la FCM-23, le groupe armé appelle la population à garder son calme. Certains habitants s'inquiètent, vous allez l'entendre, de la politisation de cette épidémie entre la FCM-23 et le pouvoir de Kinshasa. À suivre aussi, ils étaient d'accord, ce n'est plus du tout le cas. Une réunion des ministres du G7 Finance s'ouvre aujourd'hui à Paris. La France confirme la présence des États-Unis. À suivre également l'armée israélienne qui étend ses opérations militaires au Liban. Un triste record, le nombre d'exécutions recensées dans le monde au plus haut depuis 1981. Invité d'Arnaud Pontus à Presse Journal, Agnès Calamard, secrétaire générale d'Amnesty International. Dans ce journal, également un nouveau geste d'apaisement entre Paris et Alger. Gérald Darmanin en visite aujourd'hui en Algérie. Et puis on parlera de la polémique qui secoue Cannes et le cinéma français. Le patron de Canal+ a déclaré hier que son groupe ne travaillera plus avec les 600 professionnels du cinéma qui ont signé une tribune anti-Bolloré.
5: L'inquiétude monte à Goma, grande ville de l'Est de la République démocratique du Congo.
7: Après la confirmation hier d'un premier cas d'Ebola sur place, alors que l'épidémie flambe plus au nord dans la province de l'Ituri. Mais à Goma, la situation est compliquée par le conflit en cours. La FCM-23 contrôle la ville et la société civile s'inquiète d'une possible politisation de l'épidémie entre la FCM-23 et le pouvoir de Kinshasa. Récit Willy Diallo.
8: Dans le quartier Mabanga, le professeur d'université Joseph Mangat Somba est assis avec un ami. Ils discutent ensemble et appellent l'Organisation mondiale de la santé à intervenir au plus vite pour éviter toute propagation dans les écoles et les campus.
9: Ça nous inquiète, nous, en tant qu'enseignants, on ne voudrait pas que puissions être des premières victimes. Qu'on sache comment prendre en charge de manière à ce que les contrôles se fassent avant d'entrer à l'université.
8: L'épidémie est annoncée dans un contexte où la ville est sous contrôle de la rébellion. La FCM-23 demande à la population de garder son calme et d'éviter la propagation de rumeurs. La société civile locale appelle donc à une bonne coordination malgré la situation politique et sécuritaire.
10: On ne peut pas politiser cette question-là, non. Il y a un danger qui guette la population. Nous devons nous battre tous pour écarter ça. Kinshasa ne doit pas politiser cette question. Le personnel de santé, les organisations, ils doivent être libres d'aller là où il y a des malades pour sauver les vies humaines.
8: Dans un point presse, le docteur Bien Kizinkiko, chef de la division provinciale de la santé du Nord Kivu, a indiqué que l'ancien centre de traitement et le centre d'isolement ont été rouverts. Des points d'eau ont été installés aux entrées de la ville pour permettre aux voyageurs de se laver les mains.
7: Et on rappelle que la transmission du virus peut se faire de manière directe via le sang ou les liquides biologiques, ou de manière indirecte via des objets ou des surfaces contaminées. Les personnes décédées restent hautement contagieuses pendant plusieurs jours. L'épidémie d'Ebola qui va s'inviter à n'en pas douter à l'assemblée annuelle de l'OMS qui s'ouvre aujourd'hui à Genève, et ce après une année difficile pour l'organisation, fragilisée par le départ des États-Unis et en mars dernier par celui de l'Argentine.
5: Le multilatéralisme régulièrement remis en cause par les États-Unis.
7: Oui, l'OMS n'est pas le seul exemple. UNICEF, OMC et même G7. L'an dernier, Donald Trump avait quitté prématurément ce sommet du G7 sur fond désaccord sur l'Iran. C'est dans ce contexte que s'ouvre aujourd'hui une réunion du G7 Finance à Paris. Réunion des ministres de l'économie allemand, britannique, canadien, français, italien, japonais et américain. Les États-Unis seront bien représentés aujourd'hui, et les sujets de désaccord entre les pays sont nombreux, Nathanaël Vitran.
3: Des partenaires historiques qui étaient d'accord sur tout le sont de moins en moins, y compris sur des sujets essentiels comme le commerce international. Roland Lescure, le ministre français de l'économie qui présidera cette réunion à Bercy, plante le décor. Dans ces conditions, on pourrait se demander si le G7 a encore de l'intérêt. Nous sommes convaincus qu'il a plus d'intérêt que jamais. Voilà en quelques mots la position française résumée. Le ministre obligé de préciser que oui, les Américains seront bien présents. Preuve que cela n'avait rien d'une évidence. Les discussions s'annoncent compliquées. Les Européens n'ont toujours pas digéré de se voir imposer de nouveaux droits de douane par l'administration Trump. Il sera aussi question des conséquences de la guerre au Moyen-Orient sur l'économie mondiale. Nous avons une appréciation un peu différente de la situation, résume Bercy dans un bel euphémisme. La France entend donc se concentrer sur de possibles points de consensus, comme la nécessité de développer des filières alternatives à la Chine pour les approvisionnements en minéraux critiques, ou encore la lutte contre le financement du terrorisme qui fera l'objet d'une réunion élargie ce mardi.
7: Nathanaël Vitran.
5: Le Moyen-Orient toujours en proie à la guerre malgré les cessez-le-feu.
7: D'abord à Gaza où des frappes israéliennes, au moins 5 Palestiniens tués hier dans ces frappes en dépit de la trêve avec le Hamas. Et puis au Liban, de nouvelles frappes israéliennes ont tué 7 personnes hier, dont un chef du djihad islamique palestinien. Il a été tué dans l'Est par un tir de missile israélien visant un appartement en périphérie de Baalbek. C'est ce qu'annonce l'agence de presse officielle libanaise, alors que le Hezbollah a multiplié ses attaques sur le champ de bataille libanais et dans le nord d'Israël. Correspondance, Paul Khalifé.
11: Au dernier jour de la trêve renouvelée pour 45 jours, l'armée israélienne a élargi dimanche le champ de ses opérations et a intensifié ses frappes dans plusieurs régions libanaises. Les avions, les drones et l'artillerie ont pilonné sans relâche tout au long de la journée de dimanche une trentaine de localités au nord du fleuve Litani et dans le sud de la plaine de la Beka dans l'est du Liban. L'armée israélienne poursuit sa politique visant à vider le sud de sa population en ordonnant aux habitants de 9 villages d'évacuer leurs maisons. 4 des villages concernés sont situés dans le district de Saïda, jusque-là relativement épargné par les séquelles de la guerre. L'ordre des

0: 1707 exécutions. À elle seule, l'Iran représente 80%. Et on en parle juste après le journal, André Hanin.
1: C'est un nouveau geste d'apaisement entre Paris et Alger. Et
0: Gérald Darmanin, le ministre français de la Justice, est en Algérie aujourd'hui pour parler notamment coopération judiciaire. Il devrait être question de la DZ Mafia, cartel d'organisation criminelle autour du trafic de drogue originaire de la ville de Marseille. La justice française a formulé une dizaine de demandes d'entraide judiciaire visant des dirigeants de ce réseau réfugié de l'autre côté de la Méditerranée. Et justement, lui est considéré comme l'un des chefs du clan Yoda, les rivaux de la DZ Mafia. Il a été interpellé au Maroc. Félix Benghi est jugé à partir d'aujourd'hui à Marseille. Les détails avec Baptiste Coulon.
2: C'est la première fois qu'il se retrouve face au juge depuis son retour forcé en France. Arrêté au Maroc en 2024, extradé l'année suivante, Félix Benghi était depuis en détention provisoire. Le Maroc, c'était sa base arrière, celle d'où il gérait ses affaires marseillaises, notamment les importations de cannabis et de cocaïne. C'est d'ailleurs pour trafic de stupéfiants, blanchiment d'argent et association de malfaiteurs qu'il va devoir s'expliquer. Pour le ministère public, Félix Benghi est bien le chef incontestable du clan Yoda, ou plutôt de ce qu'il en reste, car le groupe est affaibli depuis la guerre sanglante qui l'a opposé à la DZ Mafia en 2023. 49 morts cette année-là, des meurtres ultra-violents commis par des tueurs à gages recruté par les deux groupes criminels. Félix Benghi lui-même échappe à une tentative d'assassinat en Espagne fomentée par les petites mains de la DZ et ferait aujourd'hui encore l'objet de menaces. Raison pour laquelle un important dispositif de sécurité sera déployé autour du tribunal de Marseille jusqu'à la fin du procès le 5 juin prochain.
0: Et 19 autres prévenus suspectés d'appartenir à ce clan Yoda sont jugés à partir d'aujourd'hui.
1: Direction Cannes, dans le sud de la France, Jeanne, où se tient le festival de cinéma avec une polémique qui secoue très sérieusement le milieu du cinéma français.
0: Et 6 jours après la parution d'une tribune anti-Bolloré dans le cinéma, le patron de Canal+ a réagi hier. Bonjour Sophie Torlotin.
3: Bonjour Jeanne, bonjour à tous.
0: Et le patron de Canal+ qui affirme que son groupe ne travaillera plus avec les quelques 600 professionnels du cinéma signataires de ce texte.
3: Oui, la tribune, rendue publique le jour de l'ouverture du festival, n'avait jusqu'à présent pas provoqué plus de réactions. Intitulé « Zappons Bolloré » et signé par des cinéastes et comédiens en vue comme Juliette Binoche, Swann Arlo ou encore Adèle Haenel, le texte dénonce, je cite, « l'emprise grandissante de l'extrême droite dans le cinéma par l'intermédiaire du milliardaire conservateur, en cause notamment la volonté de Canal+, premier financeur du cinéma français, de s'emparer de la totalité du capital du réseau de salles de cinéma UGC ».
0: Sophie Torlotin en direct avec nous de Cannes et à l'instant la réaction du président du Centre National du Cinéma en France qui dit...
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5: Hier, au lendemain d'une manifestation de l'opposition dont la répression...
6: Bonjour Josué.

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4: Bonjour à tous, bonjour à toutes, espérant que votre week-end s'est bien déroulé. Et d'un point de vue des prévisions météo France au sein, eh bien, on nous annonce qu'il y a de faibles averses qui vont être là cet après-midi. Mais sinon, c'est de la douceur. En ce lundi, de belles éclaircies sont au programme, avec quelques nuages bas sous 2000 mètres d'altitude ce matin et des nuages d'altitude. Sinon, les averses vont être faibles. Elles seraient possibles cet après-midi, mais sans garantie. Et la limite plus neige est vers 2300-2400 mètres d'altitude, avec un isotherme 0 degré qui continue sa hausse jusqu'à 2800 mètres d'altitude en fin de journée et des températures maximales qui vont encore gagner 1 à 2 degrés supplémentaires. Et quant au vent aujourd'hui, bien il reste d'ouest, mais il souffle aussi en sud-ouest, faible à localement modéré sur les sommets. Voici donc pour les prévisions météo France au sein. Et là-dessus, je vous souhaite à tous et à toutes une très belle journée et un bon début de semaine.
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18: Alors, le numéro d'urgence de secours en montagne, c'est le 112. C'est un numéro européen. C'est important de le connaître chez nous, puisque nous sommes en bordure avec l'Espagne. Et ça permet que l'on passe sur un relais espagnol ou un relais français, d'être guidé par quelqu'un qui répondra en français et qui transférera l'appel du bon côté de la frontière. Donc le 112 est à retenir. Une fois que le 112 est lancé, ça va passer par le CODIS et le CODIS est très bien rodé et très bien habitué et les services communiquent tous les jours, on communique ensemble et on se passe les informations pour mettre les bons moyens au bon endroit au bon moment. Si le téléphone passe, pour nous, c'est un gain de temps parce que derrière, on va pouvoir utiliser une application qui s'appelle Gens de localisation, qui nous permettra, avec l'autorisation de la victime, de la localiser très précisément et d'envoyer les moyens sur le point précis. Donc ça veut dire un gain de temps parfait. En même temps, si on a la victime au téléphone, on peut lui poser toutes les questions de ce qu'on appelle un bilan secouriste qui va nous permettre de prioriser. Prioriser, j'entends par là, si nous avons 4 ou 5 interventions en même temps, on donnera priorité à une intervention grave et on suivra tranquillement et on rassurera la personne qui serait victime d'une blessure légère nécessitant malgré tout une extraction. Bien sûr, il faut être sous couverture téléphone et ce n'est pas toujours le cas en montagne. Donc après, si on n'est pas sous couverture téléphone, savoir se situer ou savoir situer où se trouve la victime pour pouvoir le décrire le plus précisément au régulateur, il va mentaliser son idée parce que il connaît bien le secteur, il connaît bien la montagne, il connaît bien les chemins, il connaît bien les accès, il connaît bien les sommets. C'est notre métier, on est dedans toute l'année, été comme hiver, et ça nous permettra déjà de réduire le champ géographique d'action et de gagner du temps. L'idée étant toujours de gagner du temps avec, au bout, l'intérêt de la victime. Et pour le témoin, j'aurais tendance à dire ne pas perdre de temps non plus à déclencher l'alerte en étant le plus précis possible. Pas d'empressement, il vaut mieux savoir perdre 5 bonnes minutes au départ pour en gagner 45 à la fin. Alors je dis ça parce que appeler en ayant par exemple une espèce de photographie de ce que l'on voit, la victime, quel est son âge, est-ce un homme, une femme, quels ont été les premiers symptômes, ou que présente-t-elle, une fracture du poignet, de la jambe, de l'épaule, comment est-elle tombée, est-elle bien équipée, pas équipée, avons-nous une notion d'âge, pourquoi pas une notion d'identité, et surtout précisément savoir où elle se trouve, et si on n'est pas en capacité à donner un point précis, au moins pouvoir guider sur quel chemin, dans quel secteur, à proximité de quel refuge. Ça sera des informations qui seront capitales pour nous. Le témoin, c'est savoir est-ce qu'il peut agir avec des gestes simples de premier secours qui permettraient de mettre la personne en sécurité dans une cabane, à l'ombre, si c'est un coup de chaud, ou pas loin d'un refuge, la ramener tout doucement au refuge, de façon à ce qu'elle soit dans un lieu sécurisé. C'est toujours une question délicate. Est-ce qu'on doit laisser sa victime pour aller porter secours ou est-ce qu'on doit rester à ses côtés? J'aurais tendance à vous faire la réponse suivante. Si vous êtes sous relais téléphonique, restez à côté d'elle, surveillez-la et passez l'alerte juste à côté d'elle. Si, malheureusement, vous n'avez pas de réseau téléphonique, soit vous utilisez un randonneur qui arrive et auquel vous allez donner les informations pour qu'il puisse les retranscrire dès qu'il sera sous couverture téléphonique, par exemple, ou les donner à un refuge qui pourra, quoi qu'il arrive, nous appeler, puisque tous les refuges sont reliés avec le PGHM. Enfin, si vous êtes vraiment seul et isolé, installez le plus confortablement possible la personne et puis la rassurer en lui disant « je vais aller jusqu'au point, le premier point possible pour avoir de la couverture téléphonique et donner l'alerte et je reviens vers vous » de façon à ne pas laisser cette personne seule. Il n'y a rien de pire qu'une victime qui se sent abandonnée et qui n'a plus de nouvelles pendant 15, 20 minutes, 30 minutes. Les minutes deviennent de plus en plus longues pour elle. Donc avoir ce comportement citoyen ou ce comportement montagnard de se dire il y a cette victime, je vais déclencher le secours, je reviens vers elle pour la rassurer. Je pense que c'est la bonne conduite. Faciliter le travail des secouristes, c'est laisser une trace de l'endroit où l'on va. Si par malheur, il nous arrive une perte de connaissance ou une chute, et qu'on ne sait plus où on est, qu'on n'est plus capable de se localiser, eh bien, le fait d'avoir laissé en bas un itinéraire, d'avoir donné l'information à quelqu'un, de la famille, un proche, que ce proche connaisse leur présumé de la fin de la randonnée ou du retour de la personne, eh bien, en ne voyant pas la personne revenir, elle va pouvoir déclencher les secours. Et nous, ça sera très simple, hein. La première des choses que l'on fera, c'est on ira s'assurer que le véhicule utilisé se trouve bien au départ du parking de la randonnée. Et s'il est, bien à ce départ-là et que la personne n'est pas réapparue, inévitablement, nous, on va commencer à travailler sur la zone géographique. Donc j'aurais tendance à vous dire, et pour répondre complètement à votre question, c'est très simple. C'est toujours laisser une trace de l'endroit où l'on va pour éviter ce problème d'accident en zone isolée, sans couverture téléphonique, qui au bout d'un moment, si on doit rentrer à 19h et qu'à 20h on n'est pas rentré et que l'alerte tombe, eh bien avec le jour, l'été, le jour est un peu long, on peut profiter de peut-être déclencher un hélico pour aller chercher la personne, dans le cadre où il y aurait le moindre doute sur le danger imminent qu'elle pourrait courir.
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6: Bonjour à tous et à toutes. Voici l'actualité locale de ce lundi 18 mai 2026. On commence par la possible visite du pape à Lourdes. Elle pourrait en effet se concrétiser bientôt. Après que le Vatican a confirmé une visite d'État du pape en France du 25 au 28 septembre prochain. Il est assuré que celui-ci se rendra à Paris pour visiter le siège de l'UNESCO. Cette confirmation arrive après l'invitation du président de la Conférence des évêques de France, appuyé par le président Emmanuel Macron. Un communiqué optimiste avait ensuite été émis en mai par la conférence pour indiquer que les préparatifs étaient en bonne voie avec des étapes prévues à Paris et à Lourdes. À savoir que le dernier pape à être venu à Lourdes était Benoît XVI qui s'était rendu sur place en 2008. Une visite très courte avec une messe sur place et la visite de l'hôpital et de l'église paroissiale selon l'ancien maire Jean-Pierre Artiganave qui le rapportait à la Dépêche. On attendra donc encore pour savoir si le pape viendra bien à Lourdes ou non. Un nouveau lac va être aménagé. C'est aujourd'hui que commencent les travaux d'aménagement d'une plage de baignade au lac de Gubinelli sur la commune de Bourg. Un périmètre de sécurité sera mis en place pour isoler la zone de travaux. C'est en effet en 2024 que le projet de création d'un espace de 125 mètres de long avait été présenté. Mais des problématiques de marché public avaient reporté le projet, qui va donc finalement permettre aux estivants de se rafraîchir en toute sécurité à partir de cet été. Il y aura une zone de baignade, un espace pour le pique-nique et une aire de jeu avec des structures gonflables, mais aussi un poste de secours et des toilettes sèches démontables. La déviation du tronçon du Caminadour, impacté par les travaux, se fera par la piste de service située au pied du talus. Voilà un projet qui donc était attendu déjà depuis l'an dernier, qui va voir le jour cette année. Tant mieux pour les estivants. L'état des nappes phréatiques, plutôt favorable cette année. Oui, pour continuer sur l'eau, on aborde la question de l'état des nappes phréatiques. La période d'octobre à février a été favorable à leur recharge grâce à une pluviométrie exceptionnelle, comme l'indique Pierre Cointe, hydrologue pour le Bureau de recherche géologique et minière Occitanie. On apprend ainsi que les nappes à fin avril se situent dans la moyenne, plutôt haute en moyenne montagne et plutôt basse après Tarbes. Si la situation est favorable à ce stade, elle ne laisse rien présager pour l'été, car si une période sèche prolongée s'installait, les niveaux pourraient baisser rapidement. L'indicateur de gestion de crise restera le niveau des cours d'eau, notamment celui de l'Adour, qui réagissent plus vite que les nappes. Et puis on termine par le football, oui, puisqu'avait lieu ce samedi le match pour la montée en nationale entre le TPF et Blagnac. Après une première mi-temps en demi-teinte, la suite s'est avérée encore pire puisqu'un but a été marqué par la partie adverse à la 64e minute. Pourtant, c'est là que l'équipe de Tarbes a sorti trois profils offensifs, un choix qui paya puisque un premier but a été marqué à la 75e minute et un second quelques minutes plus tard qui leur permettait de rentrer en National 3. Blagnac, lui, était déjà assuré de monter précédemment. Voilà pour la revue des actualités de ce lundi 18 mai 2026. Bonne journée à tous et merci d'écouter Fréquence Luce.

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5: Bonjour à tous, bonjour à toutes, espérant que votre week-end s'est bien déroulé. Et d'un point de vue des prévisions météo France au sein, eh bien, on nous annonce qu'il y a de faibles averses qui vont être là cet après-midi. Mais sinon, c'est de la douceur. En ce lundi, de belles éclaircies sont au programme, avec quelques nuages basses ou de 1000 mètres d'altitude ce matin et des nuages d'altitude. Sinon, les averses vont être faibles. Elles seraient possibles cet après-midi, mais sans garantie. Et la limite plus neige est vers 2300-2400 mètres d'altitude, avec un isotherme 0 degré qui continue sa hausse jusqu'à 2800 mètres d'altitude en fin de journée et des températures maximales qui vont encore gagner 1 à 2 degrés supplémentaires. Et quant au vent aujourd'hui, bien il reste d'ouest, mais il souffle aussi en sud-ouest, faible à localement modéré sur les sommets. Voici donc pour les prévisions météo France au sein. Et là-dessus, je vous souhaite à tous et à toutes une très belle journée et un bon début de semaine.
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6: Ce 19 mai, à Cotteret, venez assister à la conférence avec la Fédération française de pêche 65 de 17h à 18h à la médiathèque. La Fédération de pêche 65 vous informe sur les pratiques de pêche actuelles et sensibilise à la protection de cet environnement naturel fragile. C'est gratuit et dans la limite des places disponibles. La conférence avec la Fédération française de pêche 65, c'est ce 19 mai de 17h à 18h à la médiathèque de Cotteret.
7: Lundi à 19h au cinéma d'Arras Marsous, on vous propose la projection du film documentaire Soulèvement. Il suit la trajectoire singulière de 16 militants des Soulèvements de la Terre, mouvement de résistance intergénérationnelle qui lutte contre l'accaparement des terres et de l'eau, les ravages industriels ainsi que la montée des totalitarismes. Un portrait multiple qui montre qu'un autre monde est possible. La projection sera suivie d'un débat. La projection du film documentaire Soulèvement, c'est ce lundi à 19h à la salle du cinéma d'Arras Marsous.
6: Ce mercredi 20 mai, à Argelès-Gazost, c'est un atelier d'écriture pour enfants qui vous attend à l'espace de la gare de 9h30 à 10h30. À travers des jeux d'écriture amusants, chacun découvre le plaisir d'écrire et de partager ses idées. Un atelier pour s'amuser avec les mots et repartir avec ses propres histoires. Cet atelier est animé par l'association Des mots pour le dire et est accessible à partir de 6 ans. L'inscription se fait par téléphone et la participation est de 3 euros. L'atelier d'écriture pour enfants, c'est ce mercredi 20 mai de 9h30 à 10h30 à l'espace de la gare à Argelès-Gazost.
8: Amix, saviez tardi.
7: Mercredi à 20h à l'église de Barèges, c'est un concert qui vous est proposé avec les chants montagnards à Visatspé. Le concert des chants montagnards à Visatspé, c'est ce mercredi à 20h à l'église de Barèges.
6: Ce mercredi 20 mai, le cinéma de Barèges vous propose à 17h une conférence. Curiste de 5 ans à l'époque de Louis XIV à Barèges. Cette conférence est animée par Olivier de Clarins, historien de l'agriculture et de la montagne naturaliste. La conférence Curiste de 5 ans à l'époque de Louis XIV à Barèges, c'est ce mercredi 20 mai à 17h au cinéma de Barèges.
7: Mercredi à 17h à la maison du curiste à Cotteret, c'est une pièce musicale et humoristique qui met en scène une cohabitation entre un senior et une jeune qui vous est proposée par l'association Maillage. L'objectif de cette pièce de théâtre social est de déconstruire les freins de la cohabitation intergénérationnelle et solidaire. La pièce musicale et humoristique de théâtre social Mon coloc est un senior, c'est ce mercredi à 17h à la maison du curiste à Cotteret.
9: 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Vous en apprendrez plus sur le rôle du manteau neigeux dans les écosystèmes pyrénéens et des nouvelles données acquises grâce à l'observation par satellite. Lors de cette conférence Appel d'air, le jeudi 21 mai à 18h au Palais des Congrès à Lourdes, entrée gratuite.
7: 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Venez explorer les secrets de cette plante emblématique, de l'aspect botanique à sa représentation dans les arts, animée par Johanna Chenet, praticienne en herboristerie, sur inscription par téléphone au 07 83 47 34 22. Une flânerie poétique, la rose sous toutes ses formes, plantes, savoirs et muses, c'est ce jeudi de 18h à 19h30 à l'espace de la gare. 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
10: Les offres de la semaine à pourvoir sur le secteur de Lourdes. On commence par un CDI à 35 heures pour un chargé d'études de bâtiment. On continue dans un autre domaine avec un mécanicien automobile qui est recherché, ou une mécanicienne d'ailleurs, un CDI à 39 heures. Et ça n'est pas à Lourdes même, mais à Préchac. Et c'est pour le garage battant. On continue avec une offre pour Lourdes où c'est un valet ou une femme de chambre qui est recherchée pour un CDD de 6 mois à 35 heures par semaine. Dans un autre domaine, c'est un magasinier qui est recherché en CDD à 6 mois également et 35 heures par semaine, toujours sur le secteur de Lourdes. On reste à Lourdes où c'est un poste de vendeur d'objets de piété qui est à pourvoir, un CDD de 7 mois à 39 heures par semaine, et on nous précise que c'est pour le Palais du Rosaire. Et enfin, une dernière offre pour cette semaine dans le secteur de Lourdes où est réclamée une expérience minimum de 3 ans. C'est donc une offre pour un comptable en CDI à 39 heures par semaine. Vous retrouvez toutes ces offres et bien plus encore en vous rapprochant de votre agence FT de Lourdes.
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7: Merci de rester avec nous à l'écoute de RFI. Il est midi à Paris, 10h en temps universel. Et pour le journal, on vous retrouve tout de suite, Gilles Moreau, bonjour.
8: Bonjour Caroline, bonjour à tous. Dans l'actualité, l'ouverture de l'Assemblée annuelle de l'OMS, l'Organisation mondiale de la santé. Officiellement, les résurgences d'antivirus et d'Ebola ne sont pas à l'ordre du jour, mais elles devraient s'inviter dans les discussions. Autre réunion, le G7 Finance se retrouve à Paris. À l'heure du recul du multilatéralisme, il tente de rapprocher les positions face aux conséquences de la guerre au Moyen-Orient. En France, le coup d'envoi à Marseille du procès de Félix Binghi, considéré comme l'un des narcotrafiquants les plus dangereux, à suivre dans un instant. Nous irons aussi à Cannes ou en marge du festival. La polémique bat son plein sur la place de Vincent Bolloré dans le cinéma français. Le ministre français de la Justice, Gérald Darmanin, se rend aujourd'hui à Alger sur fond de réchauffement diplomatique. Il entend faire avancer la coopération judiciaire, également évoquer le sort de Christophe Glaize, le journaliste français emprisonné en Algérie. Le même Gérald Darmanin s'était alors félicité de la remise de l'un des plus gros narcotrafiquants français. Félix Binghi a été extradé du Maroc en janvier 2025, considéré comme l'un des narcotrafiquants français les plus dangereux. Il est jugé à partir d'aujourd'hui à Marseille. Les enquêteurs le soupçonne d'être aux commandes du clan Yoda avec la DZ Mafia. C'est l'un des plus importants groupes criminels de la cité phocéenne. Baptiste Coulon.
9: C'est la première fois qu'il se retrouve face au juge depuis son retour forcé en France. Arrêté au Maroc en 2024, extradé l'année suivante, Félix Binghi était depuis en détention provisoire. Le Maroc, c'était sa base arrière, celle d'où il gérait ses affaires marseillaises, notamment les importations de cannabis et de cocaïne. C'est d'ailleurs pour trafic de stupéfiants, blanchiment d'argent et association de malfaiteurs qu'il va devoir s'expliquer. Pour le ministère public, Félix Binghi est bien le chef incontestable du clan Yoda, ou plutôt de ce qu'il en reste, car le groupe est affaibli depuis la guerre sanglante qui l'a opposé à la DZ Mafia en 2023. 49 morts cette année-là, des meurtres ultra-violents commis par des tueurs à gages recrutés par les deux groupes criminels. Félix Binghi lui-même échappe à une tentative d'assassinat en Espagne fomentée par les petites mains de la DZ et ferait aujourd'hui encore l'objet de menaces. Raison pour laquelle un important dispositif de sécurité sera déployé autour du tribunal de Marseille jusqu'à la fin du procès le 5 juin prochain.
8: Baptiste. Jean-Baptiste Coulon du service France. 19 autres prévenus soupçonnés d'appartenir au clan Yoda sont jugés à partir d'aujourd'hui à Marseille aux côtés de Félix Bingui. C'est son rendez-vous annuel à Genève, en Suisse. L'OMS, l'Organisation Mondiale de la Santé, ouvre ce lundi son assemblée, la 79e assemblée. Elle se tient jusqu'à samedi. Officiellement, elle ne figure pas à l'ordre du jour, mais les résurgences d'antivirus et d'Ebola devraient toutefois s'inviter dans les discussions à Genève. L'OMS a déclenché une alerte sanitaire internationale face au retour d'Ebola en République démocratique du Congo. À ce jour, environ 354 cas suspects pour 91 décès selon le ministère congolais de la Santé. Le ministre Samuel Roger Kamba s'est rendu hier à Bunia, chef-lieu de l'Ituri, où ce retour d'Ebola est apparu face au virus. La riposte est en cours. On écoute le ministre des propos recueillis par Pascal Moulégois.
0: Nous avons déjà déployé la riposte et là aujourd'hui nous sommes venus pour compléter ce déploiement de la riposte avec notamment de ressources matérielles mais aussi des ressources humaines du centre d'opération d'urgence de santé publique. Les sites sont déjà choisis, Rampara et puis à Mongualou et puis ici à Bunia, les sites sont déjà choisis et ce matin nous on a amené justement toutes les tentes pour monter les centres de traitement. On sait que les hôpitaux sont déjà sous tension mais on se prépare avoir des centres de traitement sur les trois sites pour pouvoir élargir nos capacités. Plus tôt, plus vite on va prendre le malade en charge, plus vite on va le soigner, mais plus vite on va arrêter la propagation du virus. Le traitement est gratuit. Je vous informe aussi que, au total, nous sommes autour de 350 cas suspects. Mais hospitalisés, on en a 59. Pour l'instant, on continue à fonctionner normalement. Nos équipes qui vont se réunir aujourd'hui vont décider de la stratégie en fonction de l'évaluation de la cartographie des risques.
8: Le ministre congolais de la Santé, Samuel Roger Kamba, avec Pascal Moulégois. Un mois du sommet d'Évian, les ministres des Finances du G7 ont ouvert ce matin à Paris une réunion de deux jours avec au menu des discussions le rapprochement des positions face aux répercussions du conflit au Moyen-Orient, mais aussi comment réduire la dépendance aux minerais critiques chinois. Le ministre français de l'économie et des finances, Roland Lescure, veut croire, je le cite, que le multilatéralisme c'est utile et que ça fonctionne. L'Iran fait savoir qu'il a répondu à une nouvelle proposition américaine visant à sortir de l'impasse diplomatique et à mettre fin à la guerre. Nos préoccupations ont été transmises à la partie américaine, a fait savoir ce matin le porte-parole du ministère des Affaires étrangères à Téhéran. Côté américain, Donald Trump a proféré de nouvelles menaces d'anéantissement de l'Iran. Il n'en restera rien si ce pays n'arrive pas rapidement à un accord avec nous, a prévenu le chef de la Maison-Blanche. Un secteur est particulièrement exposé à la fermeture du détroit d'Ormuz, c'est celui des bâtiments et travaux publics. L'envolée des prix du pétrole et donc des dérivés a un impact considérable sur les chantiers, les routes, les tunnels et autres parkings sont très exposés. L'enjeu est majeur quand on sait que le secteur représente environ 10% du PIB européen. Clotilde Hazard.
4: Verra-t-on des chantiers à l'arrêt dans les mois à venir? La question se pose car les prix des matériaux flambent en Europe, plus 30 à 100% d'augmentation, voire 120% même pour l'asphalte en République tchèque. Pour le moment, pas de projet suspendu, mais l'incertitude sur les prix pèse sur le secteur. Domenico Campogrande est directeur général de la Fédération européenne de la construction.
5: Beaucoup d'entrepreneurs, s'ils n'ont pas la certitude de pouvoir revoir leurs prix à un certain moment, préfèrent attendre et ne pas signer de contrat. Donc on est vraiment dans une phase où les entrepreneurs préfèrent ne pas prendre ce type de risque. Au plus, évidemment, la crise va durer, au plus cela va se sentir jusqu'à un ralentissement très fort de l'activité de construction parce que les entrepreneurs n'auront pas la possibilité de prendre sur leurs épaules ces risques de coûts.
4: Dans certains pays, les marchés publics prévoient des clauses qui permettent d'ajuster automatiquement les prix en fonction du coût des matériaux. Les acteurs du secteur souhaitent que ce mécanisme soit appliqué plus largement, y compris dans le privé, faute de quoi les entreprises les plus fragiles pourraient faire faillite si la crise ne se résout pas rapidement.
8: C'était Clotilde Hazard du service économie. L'Ukraine fait état d'un mort et d'une trentaine de blessés après de nouvelles attaques russes lancées dans la nuit. Des frappes aériennes et des tirs d'artillerie contre des villes comme Odessa dans le sud et Dnipro dans le sud-est. Dans la région de Zaporijja, également dans le sud-est de l'Ukraine, 3 personnes ont été blessées au total. Et selon et de sources ukrainiennes, la Russie a lancé plus de 500 drones et une vingtaine de missiles sur l'Ukraine. En football, les dés sont jetés. On jouait hier soir la 34e et ultime journée de Ligue 1, le championnat de France. On savait que le Paris Saint-Germain conserverait son titre et que Lens finirait deuxième. Lui aussi qualifié directement en Ligue des Champions, Lille, malgré après sa défaite contre Auxerre 2-0. Lille finit au classement 3e, alors que Marseille jouera la Ligue Europa et que Nice devra jouer les barrages pour garder sa place dans l'élite. À Cannes, ce n'est pas un film qui fait l'événement ce lundi au Festival de cinéma, mais une polémique qui pourrait bien s'intituler « Représailles ». Le patron de Canal+ a en effet décidé que son groupe, grand soutien du cinéma français, ne travaillerait plus avec quelques 600 professionnels. Il leur reproche d'avoir signé une tribune s'opposant à l'actionnaire du groupe, Vincent Bolloré. Sophie Torlotin est l'une de nos envoyées spéciales à Cannes.
10: Rendu public le jour de l'ouverture du festival, la tribune n'avait jusqu'à présent pas provoqué plus de réactions. Ce qui a ulcéré le directeur de Canal+, Maxime Saada, c'est la façon dont son groupe est accueilli lors des projections. Lorsque le logo apparaît à l'écran, il suscite au mieux un silence glacial, au pire des sifflets et huées, jusqu'à une projection samedi soir où des insultes visant Vincent Bolloré ont été proférées. Le lendemain, le patron de Canal+ a annonçait ne plus vouloir travailler avec les rebelles, une façon d'établir une liste noire. Pourtant, le réalisateur

0: estime, lui, que ces menaces de représailles confirment leur crainte d'une perte d'indépendance de Canal+. Sophie Torlotin, Julien Boileau, Cannes, RFI.
1: Un tout dernier mot du navire de croisière Ondius, théâtre d'une épidémie d'antivirus. Navire néerlandais de retour, arrivé ce matin dans le port de Rotterdam où il sera minutieusement désinfecté. Voilà, c'est la fin du journal. L'information sur RFI revient à 13h. Tout de suite, 8 milliards de voisins avec vous, Emmanuel Bastide. Bonjour.
2: Bonjour Gilles Moreau. Prochain journal dans 50 minutes. On va parler des romances chez 8 milliards de voisins.
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11: Bonjour à tous, bonjour à toutes, j'espère que vous allez bien. Vous êtes bien sur les ondes de Fréquence Suisse et nous entrons dans nos informations locales. Il est midi, passé de 10 minutes et quelques secondes et nous sommes ensemble jusqu'à 13h. Après ce rendez-vous avec le journal international de RFI, eh bien nous allons recentrer sur notre localité avec tout d'abord, pour commencer comme de tradition, nous avons une revue d'actualité locale réalisée par Ludovic aujourd'hui. Puis, comme chaque lundi, nous allons mettre en valeur une nouvelle activité et aujourd'hui, on va parler de fleurs et même de manger des fleurs. C'est à Aspin-en-Lavedan qu'il y a une nouvelle ferme qui est en train de voir le jour, une ferme florale qui s'appelle les Jardins Mellifera. Et c'est une ancienne ingénieure aérospatiale, Émilie Cormier, qui raconte quel sens l'alimentation a pour elle, et notamment sur de l'agriculture locale. Alors qu'on parle régulièrement de précarité du monde agricole, eh bien elle nous explique tout l'intérêt de son travail, ainsi que les futures collaborations à venir, notamment avec les restaurateurs. Donc de la graine à l'assiette, eh bien, nous allons découvrir du coup cette jeune paysanne qui est à l'origine des Jardins Mellifera. Puis nous continuerons avec un petit point météo avant d'enchaîner sur notre point d'équipe habituel du lundi également, histoire de vous tenir informés de tout ce que nous allons couvrir cette semaine. Puis à 12h45, vous avez rendez-vous avec un tour d'agenda pour les idées sorties de ces jours à venir avant de retrouver les offres d'emploi à pourvoir sur le territoire juste avant 13h. Voilà ce qui nous attend et oui, pas des moindres. Nous avons un petit concert qui arrive samedi prochain, c'est au niveau du cartel Bigourdan et donc à l'Alamzik à Bagnères de Bigorre où il y a une soirée sous le thème de la musique africaine entre vaudou et griot on va dire. Et donc j'ai eu la chance d'avoir les artistes au bout du fil, on vous les diffusera. 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Donc un numéro de téléphone à retenir au moment opportun, ce sera le 05 62 80 92 38 31. 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Restez bien à l'écoute. Je pense qu'on fera ça juste après les prévisions Météo France au sein et juste avant de retrouver l'équipe. Voilà donc pour tout ce qui nous attend lors de ce rendez-vous. Et pour l'heure, eh bien, je vous propose de retrouver Ludovic pour la revue d'actualité locale de ce jour. C'est parti.
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17: Bonjour à tous et à toutes. Voici l'actualité locale de ce lundi 18 mai 2026. On commence par la possible visite du pape à Lourdes. Elle pourrait en effet se concrétiser bientôt. Après que le Vatican a confirmé une visite d'État du pape en France du 25 au 28 septembre prochain. Il est assuré que celui-ci se rendra à Paris pour visiter le siège de l'UNESCO. Cette confirmation arrive après l'invitation du président de la Conférence des évêques de France, appuyé par le président Emmanuel Macron. Un communiqué optimiste avait ensuite été émis en mai par la conférence pour indiquer que les préparatifs étaient en bonne voie avec des étapes prévues à Paris et à Lourdes. À savoir que le dernier pape à être venu à Lourdes était Benoît XVI qui s'était rendu sur place en 2008, une visite très courte avec une messe sur place et la visite de l'hôpital et de l'église paroissiale selon l'ancien maire Jean-Pierre Artiganave qui le rapportait à la Dépêche. On attendra donc encore pour savoir si le pape viendra bien à Lourdes ou non. Un nouveau lac va être aménagé. C'est aujourd'hui que commencent les travaux d'aménagement d'une plage de baignade au lac de Gubinelli sur la commune de Bourg. Un

0: périmètre de sécurité sera mis en place pour isoler la zone de travaux. C'est en effet en 2024 que le projet de création d'un espace de 125 mètres de long avait été présenté. Mais des problématiques de marché public avaient reporté le projet, qui va donc finalement permettre aux estivants de se rafraîchir en toute sécurité à partir de cet été. Il y aura une zone de baignade, un espace pour le pique-nique et une aire de jeu avec des structures gonflables, mais aussi un poste de secours et des toilettes sèches démontables. La déviation du tronçon du Caminadour, impacté par les travaux, se fera par la piste de service située au pied du talus. Voilà un projet qui donc était attendu déjà depuis l'an dernier, qui va voir le jour cette année. Tant mieux pour les estivants. L'état des nappes phréatiques, plutôt favorable cette année. Oui, pour continuer sur l'eau, on aborde la question de l'état des nappes phréatiques. La période d'octobre à février a été favorable à leur recharge grâce à une pluviométrie exceptionnelle, comme l'indique Pierre Cointe, hydrologue pour le Bureau de recherche géologique et minière Occitanie. On apprend ainsi que les nappes à fin avril se situent dans la moyenne, plutôt haute en moyenne montagne et plutôt basse après Tarbes. Si la situation est favorable à ce stade, elle ne laisse rien présager pour l'été, car si une période sèche prolongée s'installait, les niveaux pourraient baisser rapidement. L'indicateur de gestion de crise restera le niveau des cours d'eau, notamment celui de l'Adour, qui réagissent plus vite que les nappes. Et puis on termine par le football, oui, puisqu'avait lieu ce samedi le match pour la montée en nationale entre le TPF et Blagnac. Après une première mi-temps en demi-teinte, la suite s'est avérée encore pire, puisqu'un but a été marqué par la partie adverse à la 64e minute. Pourtant, c'est là que l'équipe de Tarbes a sorti trois profils offensifs, un choix qui paya, puisque un premier but a été marqué à la 75e minute et un second quelques minutes plus tard qui leur permettait de rentrer en National 3. Blagnac, lui, était déjà assuré de monter précédemment. Voilà pour la revue des actualités de ce lundi 18 mai 2026. Bonne journée à tous et merci d'écouter Fréquence Luce.
1: Merci Ludovic. Ludovic, on retrouve tout à l'heure pour le point d'équipe. Pour l'heure, on retrouve Caroline qui est allée à la rencontre d'Émilie Cormier, qui est une jeune paysanne qui est en train de créer les jardins Mellifera du côté d'Aspin-en-Lavedan. On en découvre plus tout de suite avec elle.
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5: Depuis quelques années, on voit émerger partout des projets agricoles à petite échelle. Micro-fermes, maraîchage, élevage artisanal et désormais fermes florales. Derrière ces reconversions, il y a souvent une même recherche, ralentir, retrouver du sens, reprendre la main sur son travail. Mais est-ce qu'on idéalise aussi beaucoup ce retour à la terre? On en parle aujourd'hui avec Émilie Cormier de la ferme florale Mellifera qui m'ouvre sa ferme justement pour voir dans quel projet fou elle s'est lancée. Bonjour Émilie.
6: Bonjour Caroline. Merci beaucoup d'être venue jusqu'à moi.
5: Alors, est-ce que tu peux nous expliquer qu'est-ce que c'est que ce projet de ferme florale qui est plutôt concrétisé déjà maintenant, qui est en phase de concrétisation, et comment était venue cette idée?
6: En effet, comme tu peux te dire, il devient concret, ce qui est une grande victoire dans ce long processus de projet, parce qu'on voit émerger des bâtis, on voit émerger des fleurs surtout, c'était le principal. Donc l'origine du projet, ça va faire maintenant, je pense, grosso modo presque 2 ans, peut-être même plus maintenant, que j'ai ce projet à cœur, en fait, tout simplement. Pour faire très court, parce qu'en fait, c'est pas du tout l'intérêt de notre échange aujourd'hui. Moi, je viens d'un autre secteur, je viens du milieu industriel, j'étais ingénieure en aérospatiale pendant plus de 20 ans. J'adorais ce que j'ai fait, j'adorais mon métier. Mais comme tu l'as dit en préambule, ça avait beaucoup de sens. Un environnement très différent de travail que celui-là que je vais vous présenter aujourd'hui. Et je m'y retrouvais plus dans plein d'axes différents, que ce soit travail, personnel, professionnel aussi. Donc ce projet, en fait, il est venu pas de nulle part non plus. Je suis depuis toujours très attachée à la nature, en fait, tout simplement, enfin à ce qui nous entoure. Donc les hommes et la nature, pour le coup, parce qu'il n'y a pas que la nature qui nous entoure. Et de fil en aiguille, moi, personnellement, j'ai toujours été dans mon jardin, j'ai toujours vu mes parents jardiner. même si je ne fais absolument pas partie d'une famille d'agriculteurs, mais voilà, ça fait partie de mon quotidien. Et j'ai surtout aussi vu ma maman cuisiner, j'ai toujours vu utiliser ce que la nature nous donnait pour manger et ce que moi j'ai pratiqué devenant aussi adulte au fur et à mesure du temps. Donc je me suis dit pourquoi pas, ce qui en fait me tient vraiment le plus à cœur aujourd'hui, prendre soin de la nature et bien manger, pourquoi j'en ferais pas mon quotidien. Et voilà comment j'ai créé la ferme florale. Alors j'aurais pu être maraîchère, j'aurais pu faire des légumes aussi, parce qu'il y a vraiment ce rapport à la nourriture qui m'est très importante. Bien se nourrir, surtout aujourd'hui, je pense qu'on est complètement déconnecté de ce qu'on mange, alors que c'est notre carburant, il n'y a pas à dire. Et on pourrait en parler longuement, le carburant, mais c'est hyper important. Et j'adore les fleurs, voilà. Donc en fait, petit à petit, moi-même, j'utilisais ce qu'il y avait dans mon jardin, mes fleurs de pissenlit, les choses qui traînaient, les fleurs, les feuilles, les pourpiers, tout ça que j'agrémentais moi-même dans mes salades. Et je me suis dit, mais en fait, c'est vraiment quelque chose où on a perdu ce sens-là d'aller chercher ce qu'il y a dans nos jardins. Personnellement, moi, je ne sais pas si ça m'appartient, mais je pense vraiment que nos grands-parents, nos arrière-grands-parents, c'est ce qu'on faisait tout simplement. On allait simplement, on ouvrait la porte, on allait dans le jardin. Ça aussi, c'est un grand sujet parce qu'aujourd'hui, on habite de moins en moins dans des maisons, on a de moins en moins de jardins, on habite... Mais pour moi, tout est possible, mais je pense qu'on a perdu un peu tout ça. Et comme je suis fan de fleurs, c'est comme ça, qu'est-ce que vous voulez que je vous dise, ça me voilà. Je me suis dit, pourquoi pas se lancer vraiment dans une ferme florale, mais pour de la fleur comestible. La fleur comestible et du feuillage, évidemment, parce que dans une fleur ou dans une plante, on peut souvent tout utiliser, même parfois jusqu'à la racine. Donc, il y a vraiment, vraiment beaucoup de choses à faire.
5: Alors, on l'a même pas dit, là, on est à Aspin-en-Lavedan, dans un jardin qui appartient à quelqu'un, donc tu es en location, c'est ça?
6: C'est ça. Ça a été vraiment la grosse difficulté du projet, et pour faire court aussi, pour avoir vraiment rencontré pas mal de gens, je pense que c'est une des plus grosses difficultés, en fait, pour se lancer sur des types de projets comme ça, c'est de trouver des terres, parce que un paysan ou un agriculteur sans terre, c'est pas... Ça n'a pas beaucoup de sens. Donc, c'était la grosse difficulté. Et comme je disais, moi, je ne viens pas d'un milieu agricole. Donc, je n'ai pas non plus de terre dans ma famille, ce qui est souvent un peu le cas. Et c'est souvent des passations de terrain qui se sont faites dans les familles. J'ai beaucoup de difficultés à trouver un terrain. En plus, moi, je ne suis pas de la région, mais je voulais venir m'installer dans la région parce que j'adore cette vallée, j'adore les Pyrénées. Enfin, voilà, c'est vraiment les Pyrénées en général. C'est vraiment un lieu qui la montagne, c'est aussi encore un autre rapport. Il y a la fleur et il y a la montagne. Et du coup, tant qu'à faire tout changer, on s'est dit, pourquoi pas venir s'installer ici, c'était le moment. J'ai beaucoup prospecté, j'ai rencontré les maires de la vallée qui m'ont tous bien reçu, ça c'est pas un problème, mais voilà, la terre, c'est quand même un grand sujet, le foncier c'est un grand sujet. Et j'ai eu la chance, par mes rencontres, d'être mis en relation avec la personne à qui appartient ce terrain, à l'entrée du village d'Aspin, qui lui a beaucoup trop de terrain, pareil, c'est pas quelqu'un qui est du monde agricole, mais qui a des terres, et qui m'a proposé. On s'est mis d'accord et on a signé un bail rural pour que je puisse user de ces terrains et lancer ma ferme. Donc ça a été vraiment le... Comment dire ? Ça y est, ça a démarré. C'était concret. Ça a été la première partie concrète. Donc j'ai signé 1er janvier, enfin vraiment début de l'année. Et du coup, j'ai créé l'entreprise dans la foulée pour enfin lancer cette fameuse ferme florale, les Jardins Mellifera.
5: Là, tu es en pleine plantation, j'imagine. Comment ça marche?
6: Oui, alors je suis partie de rien. Donc j'avais que les terrains, mais c'est déjà beaucoup comme je disais à l'instant. Dans mon projet, j'ai besoin d'un abri léger, d'une serre pour pouvoir démarrer un peu plus tôt dans la saison, pouvoir finir un peu plus tard dans la saison, avoir des choses à proposer quand même sur une longue partie de l'année. Sinon, tout le processus se fait en fonction de la nature et des saisons. Hein, donc je ferai pas de fleurs en plein hiver, ça c'est faut pas rêver. Mais l'idée c'est de pouvoir le travailler le maximum de temps. Donc il a fallu monter une serre. Donc aujourd'hui la serre est presque montée, donc c'est un grand challenge, et un abri pour pouvoir me protéger parce que j'ai pas non plus de bâtis, et protéger mes outils et et moi dans les journées un peu difficiles. Et là, la super bonne nouvelle, c'est que depuis 15 jours, donc avec un peu de retard à mon goût, j'aurais aimé un petit peu plus tôt, mais voilà, on fait avec les aléas. Depuis 15 jours, j'ai démarré les plantations, au moins mes annuelles, pour pouvoir proposer des choses cet été. Moi, mon projet, il est monté pour proposer une gamme avec des gens qui travaillent déjà la fleur et le feuillage, donc des restaurateurs, les gens qui vont travailler autant la fleur en esthétique ou en goût. Ça a été aussi vraiment la chose importante dans mon projet, parce que c'est aussi mon quotidien en fait, tout simplement, c'est que je voulais pouvoir proposer des choses qu'on cultive ici, enfin en France ou là pour le coup dans les Pyrénées. Avec des saveurs diverses et variées. Et en fait, il en existe vraiment, mais vraiment tellement, des fleurs endémiques d'ici qu'on peut utiliser et qu'on peut exploiter dans notre nourriture, enfin dans tous les plats qu'on va pouvoir faire, mais dans nos desserts, dans nos bonbons, dans tout ce qu'on peut imaginer, dans tout ce qu'on peut manger. Et c'était pouvoir proposer une alternative des saveurs qui, des fois, on va chercher un petit peu loin, parfois à l'autre bout de la planète, qui fait beaucoup, beaucoup de kilomètres, et pour finir dans nos assiettes. Mais aujourd'hui, moi, j'ai découvert dans mon projet, et plus j'avance dans mon projet, et plus je découvre, parce que c'est vraiment le végétal, c'est vraiment un univers incroyable, des plantes qui peuvent nous proposer des alternatives et qu'on peut faire pousser tout simplement chez nous. Et quand j'ai fait une étude de marché pour voir si ça pouvait intéresser des gens dans la région, et j'ai rencontré des gens aussi passionnés, en fait, c'est ça qui est incroyable, c'est des gens qui sont... les gens qui cuisinent sont des gens passionnés par ce qu'ils font, ils vous parlent de saveurs comme... voilà, moi, ça, du coup, ça me parle parce que c'est ce que je cherche, des gens qui ont envie d'aller chercher des saveurs, de les travailler, de trouver des idées pour faire plaisir aux gens, parce que c'est des gens qui ont vraiment cette envie de partager et d'échanger sur leur métier, comme moi j'ai envie de le partager avec eux. Donc voilà, travailler avec d'autres personnes qui sont aussi passionnées, et c'est le top en fait, c'est vraiment le top.
5: Pourquoi les jardins mellifera?
6: Pour moi, ça a coulé de source, et je pensais que mellifera c'était quelque chose d'assez simple et à l'oreille et que les gens connaissaient, et en fait je me rends compte à chaque fois que j'en parle, les gens me font Méli quoi? Mellifera? Oui, en fait l'idée c'était de partir des plantes mellifères en fait, qui attirent nos pollinisateurs et qui en fait c'est la base de ce qui va... De notre planète, en fait. Clairement, si on n'a plus de pollinisateurs, on n'aura plus de fruits, on n'aura plus de légumes, et en fait, on ne mangera plus rien. Et j'ai des ruches, en fait. J'ai quelques ruches dans mon jardin, parce que je voulais juste des pollinisateurs dans mon jardin, juste parce que ça me semblait important d'en avoir. Et les abeilles, ça s'appelle en latin Apis mellifera. Et donc, ça, voilà, chez moi, ça résonnait. Je me lançais dans des fleurs, mais ça venait vraiment de là, de rappeler cette importance qu'on a d'avoir dans les jardins, cette multitude, cette diversité de fleurs qui va permettre de faire en sorte que, en tant qu'être humain, on puisse vivre et manger dans l'avenir.
5: Tu ouvres cette ferme dans une période où les agriculteurs parlent énormément de précarité et d'épuisement. Est-ce que toi, ça te fait un peu peur de te lancer aujourd'hui?
6: C'est une très bonne question parce que, comme je disais, moi, je viens pas du monde agricole, donc quelque part, je connais même pas cet environnement. Je l'ai pas dit non plus, mais j'ai refait une petite formation parce que vous avez compris, c'était pas ma formation d'origine. Moi, j'ai refait J'ai fait une formation très pratico-pratique dans un lycée horticole. J'ai fait un CFPA en horticulture, floriculture et maraîchage. Dans le cadre de cette formation, j'ai rencontré aussi beaucoup de maraîchers. J'ai travaillé aussi moi dans des fermes, chez des maraîchers, dans des fermes florales, et j'ai pu échanger avec eux aussi sur le sujet. Ce projet, effectivement, c'est un projet que j'ai à cœur. Je me suis dit, c'est un univers complètement nouveau. Je me laisse des portes ouvertes, mais sans rêver non plus. Je sais que c'est difficile, je sais que j'aurai pas le même niveau de vie, mais ça, c'est quelque chose qui fait partie de mon projet et de moi, de ce que j'ai envie aussi de devenir et de faire. Mais comme tu dis, je suis au balbutiement de ma ferme, et peut-être qu'on en reparlera dans un an et que je te dirai, oh là, Caroline, c'est... Non, mais je rigole, mais c'est des réels sujets. Moi, ça me rend triste, mais que ce soit pour les agriculteurs ou tous les métiers qui sont importants au quotidien Mais il est grand temps en fait qu'on se réveille. Il est grand temps qu'on se rende compte que ça a une importance dans notre quotidien. C'est là où voilà, faudrait que les agriculteurs, comme plein d'autres métiers, ça j'en suis convaincue, soient aussi soutenus par la société en fait, pas que par le microcosme des agriculteurs ou de la paysannerie. Moi, je suis en phase avec moi-même et je me dis que c'est ça que je veux faire et c'est ça que je veux apporter en tout cas sur le petit temps que j'ai à passer sur cette planète, hein, parce qu'au final, on reste pas bien longtemps sur cette planète, c'est assez court. On en fait ce qu'on en veut à chacun, ben moi c'est ça que je veux faire quoi, c'est effectivement apporter ma mini-pierre à l'édifice, mais bon.
5: Merci beaucoup Émilie de nous avoir raconté ton aventure.
6: Merci à toi Caroline, merci infiniment.
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1: Merci pour ce joli format et donc la découverte de cette ferme florale de Médifera. Un reportage à retrouver sur notre site internet fréquensus.com. Juste le temps d'un petit extrait d'un morceau de musique qui va bien dans le ton. Il n'est pas tout récent, hein, c'est Calune et c'est les fleurs de la résistance. Et on se retrouve pour le point météo.

0: pour nos enfants.
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6: Alors pour cet après-midi, Météo France au sein nous annonce de rares averses, mais du voile. Une mer de nuages assez compacte qui a été là depuis ce matin devant de chênes et qui gagne le fond des vallées progressivement. Des voiles nuageux d'altitude qui surmontent le tout. Donc c'est bien nuageux cet après-midi avec des éclaircies un peu plus probables du côté de Luz ou Saint-Lary. Des risques d'averses ou d'ondées faibles malgré ces développements nuageux et un isotherme 0 degré vers 2800 mètres d'altitude avec des maximales de l'ordre de 16 degrés en vallée de Luz-Saint-Sauveur, 15 degrés vers Saint-Lary, 14 degrés à Cotteret, 12 degrés vers 1500 mètres et 5 degrés à 2400 mètres d'altitude avec un vent qui est d'ouest à sud-ouest et qui va devenir modéré sur les sommets avec des rafales possibles autour de 40-50 km/h. Et pour la nuit suivante, on nous annonce du mieux avec un assèchement de la masse d'air et des nuages formés en journée qui se disloquent et libèrent les sommets, quelques nuages d'altitude assez épais qui circule néanmoins au cours de la nuit et un isotherme 0 degré qui continue son ascension pour arriver à 3000 mètres d'altitude et un vent général à 3000 mètres de secteur ouest-sud-ouest la nuit prochaine, donc de 40 à 50 km/h. Et des températures minimales qui iront de 6 à 7 degrés en fond de vallée, 5-6 vers 1500 mètres et 1 à 3 vers 2200 mètres d'altitude.
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6: 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Allez, petit jingle, et puis le temps d'un morceau de musique, c'est Équipe de foot pour premier jour. Et oui, on est le premier jour de la semaine, et juste après ce morceau de musique, justement, on se retrouve en équipe pour vous parler de la semaine. Allez, on vous attend au bout du fil en attendant, et bonne écoute.
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5: Eh ben oui, ça y est, on est en direct sur les ondes, Ludovic.
6: Mais oui.
5: Et nous sommes son équipe, chose première sur vue. Donc il y a Lionel, salut Lionel.
7: Bonjour Mirabelle.
5: Est-ce qu'on t'entend assez Lionel?
7: Moi je ne m'entends pas, mais j'espère que vous m'entendez.
5: Ben écoute, j'espère qu'ils t'entendent aussi. Moi j'ai un écho, c'est étonnant.
7: Bon, écoute. Ouais.
5: Voilà, on va faire avec. Hein.
6: Comme c'est étonnant.
5: Comme c'est étonnant,
6: tout le temps. Notre technicien,
5: eh oui,
6: technicienne.
5: Oui, on fait tout à la radio, c'est ça qui est bien.
6: On fait tout, ouais.
5: tout.
6: Du sol au plafond.
5: Eh oui, bah, tout. Eh ben oui, hein, même quand il faut nettoyer, c'est nous, ils y sont. Hein. Eh ben oui. Et puis il y a Caroline que je vois pas.
8: Bonjour tout le monde, je suis cachée derrière ton écran. Je suis pas bien grande en même temps.
5: Non, mais comme ça, je vais tout.
8: C'est mieux là. Moi, je m'entends pas. J'ai pas de casque.
5: Ah, c'est bon, parfait. Alors c'est moi qui règle les volumes. Tout va bien. Bon, vous avez passé un bon week-end avec ce retour du beau temps là, qui a fait du bien.
7: Ce retour du beau temps qui a été un peu tardif à mon goût, hein, mais bon, voilà.
6: T'es le sudiste qui parle.
5: C'est vrai qu'il a traîné à arriver, mais ça fait du bien qu'il soit là.
7: Oui, oui, tout à fait. Ouais.
5: Il y a eu plein d'animations partout, j'ai entendu des retours, comme quoi c'était super bien passé quand même. Bah, entre autres le skatepark là, Argelès, où ça a battu son plein, ça... c'était super.
6: Génial. Les Maynats.
8: Le marché aux fleurs et aux livres dimanche.
5: Ouais, pareil, où c'était bien rempli. Les Maynats, t'as été faire un tour toi?
6: Ouais, il y avait du monde, ouais. Ah, il y avait du monde sous la pluie.
5: Malgré le mauvais temps.
6: Il y avait des résistants.
5: Ah, ça c'est super. Bon, donc voilà, et puis nous voici dans une nouvelle semaine, semaine 21 pour ceux qui comptent en semaine. Et
8: il y a des gens qui sont enceintes, les femmes enceintes qui comptent en semaine en vrai.
5: Ah ouais?
8: Ouais. On a une bonne nouvelle d'ailleurs, non?
5: Ah bah oui, la sacrée bonne nouvelle qui vient de sortir des studios. On a Sandrine qui est arrivée avec Eddie, son chéri. Et sur le cœur de Sandrine, il y avait un petit bébé qui, ça y est, est sorti.
8: Ça y est, elle est née.
5: Elle est née. Ah ouais, ah, ça m'a fait plaisir de les voir.
6: On le mettra à l'actualité demain matin.
8: Demain, ouais.
5: Oh bah ouais. Bah ça le mérite, hein. Franchement, c'est pas tous les jours qu'à la radio on a un nouveau venu comme ça.
7: Un futur bénévole, peut-être.
6: En plus, un nouveau Toy. Donc, il faut quand même savoir, parce qu'on en parle tous les ans des résultats de l'INSEE, enfin du nombre de personnes qui habitent. Et on a plutôt un déclin du nombre d'habitants dans les montagnes. La seule zone qui augmente, c'est sur Tarbes, mais ce ne sont pas des naissances, ce sont des gens qui arrivent et qui s'installent sur la région. Donc là, c'est plutôt une bonne nouvelle pour le Pays d'Oeil d'avoir pour le réarmement démographique, comme dirait notre président.
5: Il est affreux ce mot, j'ai toujours
6: terrible.
5: Horrible.
6: Il n'y a pas que le mot qui est affreux. Il n'y a pas que le mot.
5: Vous voyez les mecs dans le.
6: Ouais. Et oui. Et ouais, voilà, un nouvel habitant dans le Pays d'Oeil. Peut-être ça permettra de maintenir certaines classes. Vous savez, il n'y a pas si longtemps que ça, une manifestation à Luce Saint-Sauveur pour maintenir une classe. Bon, voilà, et ça fait partie de ces sujets.
5: Et des fois, ça se joue à un enfant près.
6: Et ça peut se jouer à un enfant près.
5: Et ouais. Donc, voilà. En tout cas, félicitations et c'était très chouette qu'elle passe nous annoncer tout ça. Voilà. Et pour cette semaine, eh ben, on a plein de choses au programme. Hein. Alors, on a entendu parler de la ferme florale qui va bientôt ouvrir, là. C'était le format de ce midi. Ce soir, on va parler d'appel d'air, une nouvelle conférence qui va avoir lieu. On va parler de neige que l'on voit depuis l'espace.
6: Ce soir ?
5: Ouais.
6: C'est pas le jeudi soir habituellement ?
5: Ah mais c'est jeudi, mais nous on en parle ce soir sur les ondes.
6: Ah d'accord.
5: Sinon oui, ça se passe effectivement jeudi à 18h au Palais des Congrès à Lourdes.
6: Ah oui, tu m'as fait bugger. Ouais.
5: Et donc on parlera effectivement de neige vue de l'espace et de ce que ça veut dire, de ce que le CNRA, comment ça s'appelle? Non, CNRA c'est chez nous, comment ça s'appelle à Toulouse, le CRSS, je sais plus quoi.
7: CNRS.
5: CNRS, merci, bah, c'était pour voir si vous suiviez. Et du coup, ça c'est le mien celui-là.
7: Oui, c'est fait exprès.
5: Ah, tu trouvais que j'étais trop basse?
6: Oui, c'est pour ça que t'as un écho, tu nous entends par nos... bref.
5: D'accord. D'accord, bon, très bien. Et donc, appel d'air ce soir, nous en parlerons. Et puis on parlera aussi d'une petite boîte Petite Enfance qui a été créée par Jaspir et qui va avoir lieu, qui va être présentée lors de la journée Petite Enfance qui a lieu mercredi à Argelès-Gazost. C'est ça, hein, c'est mercredi.
8: Oui, c'est ce mercredi, au gymnase.
5: Ouais, c'est au gymnase.
8: À côté du collège.
5: Voilà.
8: De 9h30 à midi, je crois que c'est ça, ou toute la journée, je ne sais même pas. C'est toi qui.
5: On va vous redire ça, voilà. Très rapidement. En tout cas, c'est ce mercredi, donc n'hésitez pas si ça vous intéresse à aller vous informer là-bas et faire les curieux. Et puis, on parlera aussi de la fête de la Voie Verte. Alors, qu'est-ce que la fête de la Voie Verte ?
6: Oui, parce que c'est mai à vélo, comme tous les ans. Et donc, la fête de la Voie Verte, c'est deux événements qui se déroulent samedi et dimanche. Un événement samedi, donc, qui s'appelle Gourmet à vélo, une randonnée gourmande qui commence à 9h sur le mail de l'église à Argelès-Gazost et qui se finit à Argelès-Gazost et qui se déroule donc jusqu'à midi avec des arrêts à Saint-Savin, Pierrefitte, Ortsac, et a priori on doit pouvoir manger des choses. Et puis dimanche de 9h à 13h, là on part du jardin des Tilleuls à Lourdes à côté de la mairie et un convoi va nous amener jusqu'à Pierrefitte-Nestalas avec une pause à Argelès-Gazost, encore une fois, où il y aura une bourse à vélo ou au vélo de 10h à 12h. Voilà. Et Fréquence Plus sera de la partie.
5: Eh ben, très bien.
7: Tu seras là avec ton vélo.
6: Exactement. Je prendrai mon vélo aux couleurs de Fréquence Plus avec le drapeau.
5: Ah ben, j'espère bien que tu m'as mettre l'oriflamme au moins, quoi.
6: Au moins,
5: qu'on te voit de loin.
6: Quelle excellente idée.
7: Ah ouais. Tu seras plus le samedi ou le dimanche, du coup?
6: Le dimanche, je serai au jardin des Tilleuls à 9h avec mon micro également et à vélo. Sauf s'il fait tempête, mais a priori, il va faire beau.
5: Bon, et puis on souffle dessus, qu'il fasse beau un peu là.
6: Exactement.
5: Qu'il pleuve un petit peu encore, mais surtout des éclaircies.
6: À savoir qu'il y aura encore un autre, puisque mai à vélo, c'est tout le mois de mai, il y aura encore un événement le 31 mai, donc dimanche de la semaine
5: suivante,
6: je crois, ouais. Qui partira aussi de Lourdes et qui ira à l'Estel Bétarame avec un parcours famille et un parcours sportif.
5: Attention.
6: Attention.
5: Bon, on verra, on en reparlera la semaine prochaine alors aussi. Donc ça c'est pour la fin de semaine et on vous en parlera aussi donc demain midi, histoire de vous donner un peu les tenants, les aboutissants de tout ça. Et puis on a une résidence à la Maison du Parc National et de la Vallée aussi cette semaine.
8: Oui, c'est Amanda Righetti qui est à la Maison de la Vallée jusqu'à vendredi. Sa sortie de résidence c'est vendredi à 18h. Et donc on va parler un peu avec elle de sa carrière artistique.
5: Bon, donc à découvrir, ça on en parlera mercredi sur les ondes sûrement. Puis après, on parlera aussi de la Nuit des Lézards. Alors la Nuit des Lézards arrive la semaine prochaine, c'est pas ce week-end, c'est le week-end suivant. C'est une nuit dédiée à la grimpe, avec des projections de films, etc. Et puis ils font un petit appel à bénévoles. Donc c'est pour ça qu'on vous en parle un petit peu avant, histoire que vous puissiez vous placer si jamais vous avez un peu de temps. Donc ça se passera à Argelès-Gazost, et c'est la première fois que ça se passe à Argelès. Donc, à suivre la Nuit des Lézards. On parlera aussi d'une exposition, l'exposition Le Lien, sur la semaine de la colère.
8: Oui, c'est une exposition qui se passe à Usine Cour et Jardin. C'est une association qui fait des décors de spectacle au lien. Et ils font toute une semaine d'exposition d'un des artistes. Et en même temps, tous les jours, il y a une association qui vient exprimer ses colères. Donc, c'est des associations diverses et variées qui sont évidemment dans l'air du temps. Donc, c'est tous les jours, tous les soirs, il y a des concerts. Donc, il faut absolument y faire un tour parce que je pense qu'il y a vraiment beaucoup de choses à voir. Et chacun peut s'exprimer librement.
5: Avec ou sans colère.
8: Avec ou sans colère.
7: Bon. C'est où ?
5: C'est à Ibos. Hein. C'est le tiers-lieu Le Lien. À
8: c'est
5: Ibos.
8: Ça.
7: Ok.
5: Et puis nous parlerons, bah oui, alors ça on peut pas le manquer, la finale de handball avec nos seniors de handball de Lourdes qui vont à Paris samedi prochain et qui appellent le plus grand nombre à les soutenir. Et ils ont mis une petite cagnotte en ligne parce que bah, c'est un club sportif avec beaucoup de bénévoles et ils se débrouillent pour pouvoir payer les trajets, etc., etc. Et donc on aura des nouvelles en amont de leur départ vers Paris pour savoir un peu.
6: Oui.
5: Comment ils se sentent, puis après on fera la semaine prochaine on fera le retour quoi quand même. Histoire histoire de savoir bah, si quand même, ouais. J'espère ouais. qu'ils vont ouais. gagner. Bah oui,
6: on,
5: de toute façon, on est tous derrière
6: sports,
5: eux.
6: On aime parler sport. J'ai même parlé de football ce matin.
5: Tu vois.
6: Comme quoi, c'est exceptionnel. Je vous le dis, chers auditeurs, c'est exceptionnel.
5: Après, dans les sports de balle...
6: Je ne comprenais pas pourquoi il fallait jouer au football sous la pluie. Ça, c'est quelque chose qui m'intriguait. Et donc, je refusais.
5: D'accord.
6: C'était une époque où je n'aimais pas la pluie. Tiens, bah, j'en profite puisque j'ai la parole. Il y a un autre événement, parce qu'on est au mois de mai, donc il y a beaucoup de choses qui se passent. C'est les rencontres pyrénéennes, les rencontres pour, en mémoire de Alphonse Millon à Cotteray, qui sont cette année, qui ont pardon, pour sujet cette année la forêt, le bois utilisé et le bois, la forêt, etc. Donc il va y avoir pas mal de rencontres. Ce sont des rencontres qui sont intéressantes parce qu'elles permettent de réunir de nombreuses personnes qui ont des intérêts parfois divergents. Donc c'est des belles rencontres. On avait prévu, d'ailleurs, je le dis, on avait prévu de cette année d'être présent. Et puis, bon, en raison de différentes choses, on n'a pas pu le faire cette année. On va le préparer pour l'année prochaine. Et par contre, on va venir, en l'occurrence moi, encore une fois, je vais venir samedi matin. Je vais réaliser un reportage aussi pour mieux connaître voilà, ces problématiques sur la forêt. Et vous les partagez, on en diffusera certainement la semaine prochaine.
5: Tout à fait. Et comme vous avez pu l'entendre, eh ben, on peut suivre ton agenda de tout le week-end, Ludovic. Si vous voulez retrouver Ludovic ce week-end, calez-vous sur, sur les dates et tous les événements qu'il vous a racontés. Et moi, je serai peut-être du côté de la Lamzic, au Cartel Bigourdan.
6: Très bien.
5: On a fait gagner une place là ce midi. Il y en a une autre à faire gagner dans la semaine. Donc, ce sera mercredi midi ou vendredi midi. Donc, restez à l'écoute. Et c'est BIM. Donc Bénin International et Canazoé, deux groupes qui sont franchement bien pêchus et qui vont faire swinguer, je sais pas si c'est le mot parce que c'est plutôt musique un peu africaine, métissée, européenne, mais en tout cas ça va être chaud à la Lamzic
6: chaud.
5: Ouais. Ben voilà, hein, je crois qu'on a tout dit pour cette semaine, mais vous voyez, on va pas s'ennuyer et on est déjà en train de préparer la suite, donc on assure.
8: Bientôt le mois de juin.
5: Voilà, bientôt le mois de juin. Il n'y a pas autant de jours fériés en juin, c'est dommage hein, quand même, ça fait du bien.
7: Ouais, c'était bien.
6: C'est vrai.
7: C'était
6: encore la semaine de 4 jours.
5: Bah voilà, en fait, il faudrait un jour férié toutes les semaines, et là, on serait bien. Bon, bah sur ce, écoutez, je vous propose de retrouver l'agenda avec quelques idées sorties, suivies des offres d'emploi à pourvoir sur le territoire, puis on se retrouve bientôt sur les ondes.
7: À bientôt.
5: Bonne semaine.
6: Bon appétit.
5: Ouais, si jamais vous y êtes encore, ouais. Allez, hop. Hop.
8: Pardon, j'étais en train de bugger.
5: Attends, j'ai pas encore lancé, hein, on est encore dans le direct, là, les amis. Hop là, et là, c'est bon.
7: Alors, qu'est-ce qu'on fait?
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3: Ce 19 mai, à Cotteray, venez assister à la conférence avec la Fédération française de pêche 65 de 17h à 18h à la médiathèque. La Fédération de pêche 65 vous informe sur les pratiques de pêche actuelles et sensibilise à la protection de cet environnement naturel fragile. C'est gratuit et dans la limite des places disponibles. La conférence avec la Fédération française de pêche 65, c'est ce 19 mai de 17h à 18h à la médiathèque de Cotteray.
5: Lundi à 19h au cinéma d'Arras Marsous, on vous propose la projection du film documentaire Soulèvement. Il suit la trajectoire singulière de 16 militants des Soulèvements de la Terre, mouvement de résistance intergénérationnelle qui lutte contre l'accaparement des terres et de l'eau, les ravages industriels ainsi que la montée des totalitarismes. Un portrait multiple qui montre qu'un autre monde est possible. La projection sera suivie d'un débat. La projection du film documentaire Soulèvement, c'est ce lundi à 19h à la salle du cinéma d'Arras Marsous.
3: Ce mercredi 20 mai, à Argelès-Gazost, c'est un atelier d'écriture pour enfants qui vous attend à l'espace de la gare de 9h30 à 10h30. À travers des jeux d'écriture amusants, chacun découvre le plaisir d'écrire et de partager ses idées. Un atelier pour s'amuser avec les mots et repartir avec ses propres histoires. Cet atelier est animé par l'association Des mots pour le dire, et est accessible à partir de 6 ans. L'inscription se fait par téléphone et la participation est de 3 euros. L'atelier d'écriture pour enfants, c'est ce mercredi 20 mai de 9h30 à 10h30 à l'espace de la gare à Argelès-Gazost.
0: Amix, ça vient dit.
1: Mercredi à 20h à l'église de Barège, c'est un concert qui vous est proposé avec les Chants Montagnards à Visatspé. Le concert des Chants Montagnards à Visatspé, c'est ce mercredi à 20h à l'église de Barège.
3: Ce mercredi 20 mai, le cinéma de Barège vous propose à 17h une conférence. Curiste de 5 ans à l'époque de Louis XIV à Barège. Cette conférence est animée par Olivier de Clarins, historien de l'agriculture et de la montagne naturaliste. La conférence Curiste de 5 ans à l'époque de Louis XIV à Barège, c'est ce mercredi 20 mai à 17h au cinéma de Barège.
1: Mercredi à 17h à la maison du curiste à Cotteret, c'est une pièce musicale et humoristique qui met en scène une cohabitation entre un senior et une jeune qui vous est proposée par l'association Maillage. 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
3: Les offres de la semaine à pourvoir sur les vallées des Gaves. Et il y en a une petite quantité aujourd'hui. Et il y en a une petite quantité cette semaine. On commence par un responsable de salle qui est recherché en CDD pour 2 mois à 35 heures par semaine. Un poste pour la station du Haut-Akam et qui est à pourvoir à partir du 29 juin. Et pas de travail le soir est-il stipulé. Pour la station du Haut-Akam également, c'est un CDD de 2 mois toujours à 35 heures par semaine. Pareil pour commencer le 29 juin et pas de travail le soir est-il stipulé. Et c'est pour un second de cuisine. On continue et on va à Luce cette fois, où à Luce Saint-Sauveur, on recherche un réceptionniste d'appartement vacances, un CDD de 4 mois à 35 heures par semaine. Direction Cerse, la commune de Cerse, elle-même, recherche un agent communal polyvalent pour un CDD de 12 mois à 35 heures par semaine. Direction Cotteret, où c'est un commis de cuisine qui est recherché pour 4 mois à 39 heures par semaine pour l'hôtellerie du lac de Gaube. Et l'hôtellerie du lac de Gaube recherche également un serveur-serveuse de restaurant pour 4 mois à 39 heures par semaine. Direction le Viscos, où de 10h à 14h, la Grange aux Marmottes recherche des valets de chambre ou des femmes de chambre. On remonte à Cotteret, où c'est un agent d'entretien de maintenance polyvalent qui est recherché pour 4 mois à 35 heures par semaine pour une résidence de vacances, nous dit-on. On redescend et on va à Beausins à présent, où c'est une femme de chambre ou un valet de chambre qui est recherché pour un CDI à 39 heures par semaine. Et on nous souligne que c'est un poste urgent avec une ouverture d'hébergement haut de gamme. On repart à Cotteret à présent, où un vendeur en boulangerie est recherché en CDD pour 4 mois à 35 heures par semaine. Et également un boulanger est recherché, pareil en CDD, de 4 mois à 35 heures par semaine. Et on nous signale qu'à l'issue, il y a une possibilité de CDI. On redescend et cette fois on va dans l'entièreté en fait des vallées des Gaves où c'est la DMR qui recherche une aide à domicile ou un aide à domicile en CDI pour 27 heures par semaine. Et on termine les offres de cette semaine par 2 offres sur Argelès-Gazost. La première concerne un serveur qui est recherché pour 4 mois à 35 heures par semaine. Et en suivant, et bien dans un autre domaine, à Argelès-Gazost, on recherche un préparateur en pharmacie, un CDI à 35 heures par semaine et où les débutants sont acceptés si bien sûr ils sont diplômés. Voilà pour les offres de la semaine sur les vallées des Gaves. 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
0: Et pourquoi pas. Ce jeudi 21 mai, un nouveau cycle de conférences Appel d'air vous est proposé à Lourdes, au Palais des Congrès, toujours gratuit et ouvert à tous. Et ce mois-ci, le thème, c'est les neiges pyrénéennes vues de l'espace. Et pour en parler, qui sera là pour animer cette conférence, c'est Monsieur Gascoin, Simon de son prénom, qui est au bout du fil avec moi. Bonjour Monsieur Gascoin.
3: Bonjour.
0: Alors, avant de rentrer dans le sujet que vous allez nous faire vivre ce jeudi 21 mai, peut-être déjà, pouvez-vous vous présenter ?
3: Oui, alors moi je suis chercheur au CNRS et je travaille dans un laboratoire à Toulouse qui s'appelle le Centre d'études spatiales de la biosphère. Donc c'est un laboratoire qui dépend à la fois du CNRS mais également de l'Université de Toulouse et dans lequel nous spécialisons dans l'étude de l'environnement par satellite.
0: Bon, alors du coup, effectivement, là, on comprend mieux la neige vue de l'espace et la spécialité dans laquelle vous êtes. Et alors, effectivement, dans le petit synopsis pour la conférence, il est écrit que voir et regarder la neige depuis l'espace permet d'avoir une vision plus globale de l'écosystème pyrénéen et de son fonctionnement.
3: Oui, alors c'est vrai que l'enneigement, c'est quelque chose qui varie beaucoup en fonction de l'altitude, mais également en fonction de l'orientation des pentes, en particulier en montagne. Et souvent, on manque d'informations de terrain, notamment les stations météo par exemple, sont pas suffisantes pour bien connaître la répartition de la neige dans les montagnes. Et donc c'est pour ça que les satellites sont des outils précieux pour étudier la répartition de la neige et comprendre son évolution au cours du temps.
0: Quels sont les satellites que vous utilisez pour récupérer ces images et ces données ?
3: Alors on utilise en fait toutes sortes de satellites, un panel assez large. On se limite pas forcément à des satellites en particulier, mais c'est vrai qu'il y a des satellites qui sont quand même plus intéressants que d'autres, en particulier les satellites européens du programme Copernicus, qui nous apportent des informations libres, donc gratuites, et qui nous permettent de faire des études qui sont après potentiellement transposables à d'autres massifs, ou même pour des applications peut-être plus commerciales, ou pour des gestionnaires par exemple. Donc on s'appuie beaucoup sur ce programme européen Copernicus, mais on va aussi utiliser des données de la NASA ou du CNES également.
0: Et donc vous avez accès librement à toutes ces données finalement que les satellites peuvent fournir ?
3: Alors pas toujours. Certains satellites on nous donne des images seulement payantes, et donc pour ça on a des mécanismes de subvention qui sont notamment mis à disposition par le CNES, donc qui nous aident beaucoup. Et après on utilise aussi le plus possible des données gratuites, effectivement, comme je le disais. Ça a vraiment révolutionné l'observation de la Terre au cours des 15 dernières années. C'est l'explosion de ces données libres, gratuites, accessibles à tous, qui nous permet de faire des études vraiment à grande échelle, et surtout, comme je disais, qu'on peut transposer d'une montagne à l'autre sans souci d'achat d'images.
0: Waouh ! En fait, moi, je suis complètement néophyte. Donc, comment vous faites pour aller chercher ces données-là dans les satellites et les retransposer pour en comprendre, justement, les niveaux de neige, etc. ? Parce que là, c'est vu de haut.
3: En fait, c'est des travaux de recherche. Pour l'instant, il y a encore beaucoup de questions ouvertes, mais ce qu'on sait très bien faire à l'heure actuelle, c'est récupérer donc des images, des photos qui sont faites par des satellites pour en déduire la surface enneigée. Donc ça, c'est une technologie qui finalement existe depuis des dizaines d'années, mais on est capable de plus en plus précisément de décrire la surface enneigée. Donc à des résolutions qui sont quasiment de l'ordre de 10 à 20 mètres. Et donc ça nous permet de décrire très précisément l'endroit où il y a de la neige ou pas et combien de temps elle va durer. Et on a un satellite, par exemple, qui s'appelle Sentinel-2, qui nous envoie chaque jour plusieurs téraoctets de données qui couvrent toute la Terre. Et donc nous, notre travail, ça consiste à extraire les images qui sont, par exemple, au-dessus des Pyrénées et qui, ensuite, donc on va traiter, on va appliquer des algorithmes de traitement pour en extraire l'information qui nous intéresse sur l'enneigement. Mais j'aurai des collègues qui pourront les utiliser, ces images, pour étudier, par exemple, l'évolution de la forêt ou des lacs. On peut retirer toutes sortes de choses. Donc là, moi, mon travail, c'est spécifiquement d'en extraire des informations sur l'enneigement.
0: Et l'enneigement en corrélation avec nos réserves d'eau, finalement.
3: Voilà, donc après, tout le travail consiste à voir comment ces informations-là nous permettent de mieux connaître les ressources en eau, notamment. Ça, c'est vraiment quelque chose de capital, parce que les montagnes, en fait, sont des châteaux d'eau naturelle, et en particulier le manteau neigeux, c'est un réservoir d'eau naturelle qui nous permet d'avoir des cours d'eau qui sont alimentés en eau jusqu'au milieu de l'été. Donc ça, c'est très important de bien le quantifier. Et donc, également une partie de mon travail, c'est ça, c'est voir comment on peut intégrer ces informations de l'enneigement qui nous viennent par satellite pour ensuite avoir des meilleurs modèles hydrologiques de prévision des ressources en eau.
0: Et alors vous, vous faites ce travail-là spécifiquement sur le manteau neigeux, depuis quand ?
3: Alors moi, ça fait depuis environ une quinzaine d'années que je travaille sur ce sujet-là. Depuis que je suis depuis que j'ai commencé mes recherches après ma thèse. Et donc voilà, au début j'ai travaillé donc en Amérique du Sud et c'était pareil, une thématique très importante hein, au Chili, dans les Andes, c'est la neige qui apporte beaucoup de ressources en eau. Et donc quand je suis arrivé à Toulouse, j'ai continué à travailler sur ce sujet-là en m'intéressant plus particulièrement aux Pyrénées évidemment.
0: Les Pyrénées qui, selon le GIEC entre autres, seraient finalement un exemple et seraient en amont des signes des changements climatiques.
3: Oui, alors c'est vrai que de façon générale, en Europe, on est dans le continent qui se réchauffe le plus vite sur Terre. Et donc, les Pyrénées n'échappent pas à cette tendance-là. Donc, on a une tendance à la hausse de la température de l'air qui a un effet, évidemment, sur la neige. Donc ça, ce sont des choses aussi qu'on voit donc à partir des données satellites qui nous permettent vraiment d'avoir un regard objectif sur l'effet du changement climatique, sur l'enneigement et puis les écosystèmes de nos montagnes.
0: Et vous, depuis que vous travaillez sur la chaîne des Pyrénées, vous avez pu observer des changements concrets ?
3: Oui, alors par exemple, ce qu'on a pu quantifier, c'est que dans les Pyrénées, et puis dans les Alpes, en fait, on a à peu près les mêmes tendances. La date annuelle où la neige en fait disparaît, c'est-à-dire la date de la fin de l'enneigement qui peut avoir lieu par exemple au mois de juin à assez haute altitude ou qui peut avoir lieu au mois de mars en moyenne montagne. Cette date-là en fait, on s'aperçoit qu'elle est de plus en plus précoce, c'est-à-dire que la neige disparaît chaque année un petit peu plus tôt dans nos montagnes. Et ça, la tendance, on a pu établir qu'elle est de l'ordre de 5 jours plus tôt par décennie.
0: D'accord. Pour l'instant, on en est là, quoi. À 5 jours. Ouais. Alors, ça paraît peu, oui. Mais finalement, c'est déjà beaucoup, en fait.
3: En fait, c'est vrai que ça peut paraître peu, comme vous dites, c'est tout à fait vrai. Mais il faut bien avoir conscience que, par exemple, en haute montagne, la végétation qui pousse, elle va avoir une période de croissance assez courte, puisque la neige, mettons, peut disparaître au 1er juin. Et donc, la période de croissance de la végétation va être 3 mois. On va avoir juin, juillet, août, qui est la période où la végétation peut se développer et qui peut aussi d'ailleurs être la période des estives. Et en fait, de rallonger cette période de 5 jours tous les 10 ans, ça fait 15 jours en 30 ans. Et 15 jours, c'est la moitié d'un mois. Donc sur 3 mois, c'est beaucoup en fait. Donc ça change vraiment la dynamique des écosystèmes.
0: Oui, donc si effectivement en 30 ans, il y a 15 jours, ça veut dire que les plantes là-haut ont 15 jours de réserve de moins en eau.
3: Oui. Oui, on peut voir comme ça, mais elles ont aussi également 15 jours de soleil en plus pour pousser. Donc c'est là, en fait, où il y a toute une question qui se pose, et on n'a pas encore vraiment la réponse, c'est qu'est-ce qui leur profite le plus ? Le fait d'avoir 15 jours de plus sans neige pour pousser, donc bénéficier de l'énergie solaire qu'elles peuvent absorber, ou effectivement, à 15 jours de neige en moins, ça veut dire 15 jours d'eau en moins, effectivement, et donc peut-être un peu moins de réserve en eau pour pousser au cours de l'été. Donc là, c'est des choses qu'on étudie, effectivement.
0: On parle du coup de haute montagne, mais effectivement, vous disiez que les montagnes sont une réserve d'eau pour les plaines également. Finalement, les plaines agricoles autour dépendent de notre manteau neigeux également.
3: Ah oui, alors ça, c'est fondamental de comprendre ça. Une grande partie de l'eau qu'on utilise en plaine et notamment pour l'irrigation des cultures dans le sud-ouest de la France provient de la fonte de la neige, et donc c'est pour ça aussi qu'on l'étudie et qu'on essaye de voir quels sont les impacts du changement climatique sur le moment où la réserve en eau finalement sera disponible.
0: Bon, c'est un sujet qui est quand même assez pointu et un peu tendu aussi sur lequel vous travaillez. Comment on le vit personnellement de se rendre compte de tous ces changements ?
3: Ah, ça c'est une question un peu compliquée parce que c'est vrai que ça touche un peu plus à la dimension personnelle, mais

0: Il faut réussir à conjuguer, être dans le présent et réussir à pas trop se projeter dans l'avenir de manière pessimiste, j'ai envie de dire.
1: Bah, malheureusement, la seule chose à faire pour sauver la neige, il y en a encore pour longtemps hein, dans les Pyrénées. Elle va pas disparaître du jour au lendemain, mais c'est de réduire les émissions de gaz à effet de serre. On sait très bien ce qui cause le changement climatique, on sait très bien la méthode pour le ralentir.
0: Bon. Et alors, pour ce jeudi 21 mai, donc tout un chacun est invité à vous rejoindre au Palais des Congrès à Lourdes, justement pour parler de cette thématique donc de la neige pyrénéenne vue de l'espace. Qu'est-ce que vous pourriez dire aux auditeurs pour conclure cette interview et les inviter à venir ?
1: Et ben, je les invite à venir m'écouter et puis surtout à poser toutes les questions qui leur passent par la tête. J'espère que je pourrai essayer de leur répondre. Et puis, j'ai aussi l'intention de montrer des images assez agréables à regarder, parce que c'est aussi ce qui fait un peu la saveur de mon métier, c'est de voir des belles images satellites. Donc, j'espère pouvoir partager tout ça.
0: Eh bien, c'est noté. C'est vrai que ça doit être extraordinaire de voir toutes ces images, finalement, de la Terre vue d'en haut, avec ce manteau neigeux et nos montagnes. Donc, rendez-vous ce jeudi 21 mai à 18h au Palais des Congrès à Lourdes pour suivre votre conférence, Monsieur Gascoin. Merci beaucoup.
1: Merci.

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7: Alors, le numéro d'urgence des secours en montagne, c'est le 112. C'est un numéro européen. C'est important de le connaître chez nous, puisque nous sommes en bordure avec l'Espagne. Et ça permet que l'on passe sur un relais espagnol ou un relais français, d'être guidé par quelqu'un qui répondra en français et qui transférera l'appel du bon côté de la frontière. Donc le 112 est à retenir. Une fois que le 112 est lancé, ça va passer par le CODIS et le CODIS est très bien rodé et très bien habitué et les services communiquent tous les jours, on communique ensemble et on se passe les informations pour mettre les bons moyens au bon endroit au bon moment. Si le téléphone passe, pour nous, c'est un gain de temps parce que derrière, on va pouvoir utiliser une application qui s'appelle Jean de localisation, qui nous permettra, avec l'autorisation de la victime, de la localiser très précisément et d'envoyer les moyens sur le point précis. Donc ça veut dire un gain de temps parfait. En même temps, si on a la victime au téléphone, on peut lui poser toutes les questions de ce qu'on appelle un bilan secouriste qui va nous permettre de prioriser. Prioriser, j'entends par là, si nous avons 4 ou 5 interventions en même temps, on donnera priorité à une intervention grave et on suivra tranquillement et on rassurera la personne qui serait victime d'une blessure légère nécessitant malgré tout une extraction. Bien sûr, il faut être sous couverture téléphone et c'est pas toujours le cas en montagne. Donc après, si on n'est pas sous couverture téléphone, savoir se situer ou savoir situer où se trouve la victime pour pouvoir le décrire le plus précisément au régulateur, il va mentaliser son idée parce que il connaît bien le secteur, il connaît bien la montagne, il connaît bien les chemins, il connaît bien les accès, il connaît bien les sommets. C'est notre métier, on est dedans toute l'année, été comme hiver, et ça nous permettra déjà de réduire le champ géographique d'action et de gagner du temps. L'idée étant toujours de gagner du temps avec, au bout, l'intérêt de la victime. Et pour le témoin, j'aurais tendance à dire ne pas perdre de temps non plus à déclencher l'alerte en étant le plus précis possible. Pas d'empressement, il vaut mieux savoir perdre 5 bonnes minutes au départ pour en gagner 45 à la fin. Alors je dis ça parce que appeler en ayant par exemple une espèce de photographie de ce que l'on voit, la victime, quel est son âge, est-ce un homme, une femme, quels ont été les premiers symptômes, ou que présente-t-elle, une fracture du poignet, de la jambe, de l'épaule, comment est-elle tombée, est-elle bien équipée, pas équipée, avons-nous une notion d'âge, pourquoi pas une notion d'identité, et surtout précisément savoir où elle se trouve, et si on n'est pas en capacité à donner un point précis, au moins pouvoir guider sur quel chemin, dans quel secteur, à proximité de quel refuge. Ça sera des informations qui seront capitales pour nous. Le témoin, c'est savoir est-ce qu'il peut agir avec des gestes simples de premier secours qui permettraient de mettre la personne en sécurité dans une cabane, à l'ombre, si c'est un coup de chaud, ou pas loin d'un refuge, la ramener tout doucement au refuge, de façon à ce qu'elle soit dans un lieu sécurisé. C'est toujours une question délicate, est-ce qu'on doit laisser sa victime pour aller porter secours ou est-ce qu'on doit rester à ses côtés? J'aurais tendance à vous faire la réponse suivante, si vous êtes sous relais téléphonique, restez à côté d'elle, surveillez-la et passez l'alerte juste à côté d'elle. Si, malheureusement, vous n'avez pas de réseau téléphonique, soit vous utilisez un randonneur qui arrive et auquel vous allez donner les informations pour qu'il puisse les retranscrire dès qu'il sera sous couverture téléphonique, par exemple, ou les donner à un refuge qui pourra, quoi qu'il arrive, nous appeler, puisque tous les refuges sont reliés avec le PGHM. Enfin, si vous êtes vraiment seul et isolé, installez le plus confortablement possible la personne et puis la rassurer en lui disant « je vais aller jusqu'au point, le premier point possible pour avoir de la couverture téléphonique et donner l'alerte et je reviens vers vous » de façon à ne pas laisser cette personne seule. Il n'y a rien de pire qu'une victime qui se sent abandonnée et qui n'a plus de nouvelles pendant 15, 20 minutes, 30 minutes. Les minutes deviennent de plus en plus longues pour elle. Donc avoir ce comportement citoyen ou ce comportement montagnard de se dire il y a cette victime, je vais déclencher le secours, je reviens vers elle pour la rassurer, je pense que c'est la bonne conduite. Faciliter le travail des secouristes, c'est laisser une trace de l'endroit où l'on va. Si par malheur, il nous arrive une perte de connaissance ou une chute, et qu'on ne sait plus où on est, qu'on n'est plus capable de se localiser, eh bien, le fait d'avoir laissé en bas un itinéraire, d'avoir donné l'information à quelqu'un, de la famille, un proche, que ce proche connaisse leur présumé de la fin de la randonnée ou du retour de la personne, eh bien, en ne voyant pas la personne revenir, elle va pouvoir déclencher les secours. Et nous, ça sera très simple, hein. La première des choses que l'on fera, c'est on ira s'assurer que le véhicule utilisé se trouve bien au départ du parking de la randonnée. Et s'il est, bien à ce départ-là et que la personne n'est pas réapparue, inévitablement, nous, on va commencer à travailler sur la zone géographique. Donc j'aurais tendance à vous dire, et pour répondre complètement à votre question, c'est très simple. C'est toujours laisser une trace de l'endroit où l'on va pour éviter ce problème d'accident en zone isolée, sans couverture téléphonique, qui au bout d'un moment, si on doit rentrer à 19h et qu'à 20h on n'est pas rentré et que l'alerte tombe, eh bien avec le jour, l'été, le jour est un peu long, on peut profiter de peut-être déclencher un hélico pour aller chercher la personne, dans le cadre où il y aurait le moindre doute sur le danger imminent qu'elle pourrait courir.
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5: Bonsoir à tous, bonsoir à toutes, j'espère que vous avez passé une belle journée en ce temps mitigé de ce lundi. Et pour cette nuit déjà, on nous annonce, selon Météo France au sein du mieux, un assèchement de la masse d'air, les nuages formés en journée vont se disloquer et vont libérer les sommets. Il y aura quelques nuages d'altitude assez épais qui vont circuler néanmoins au cours de la nuit. L'isotherme 0 degré va remonter vers 3000 mètres d'altitude et le vent général à 3000 mètres et de secteur ouest-sud-ouest. Et il souffle à 40-50 kilomètres heure. Et pour les températures minimales, eh bien, ce sera 6 à 7 degrés en fond de vallée, 5 à 6 degrés vers 1500 mètres et 1 à 3 degrés vers 2200 mètres d'altitude. Et pour demain, mardi 19 mai, eh bien, c'est un redout qui se poursuit, un temps sec en matinée avec des nuages qui vont survoler de près les sommets aux premières heures du jour et un retour momentané d'un peu de soleil en fin de matinée et à la mi-journée avant le retour de développement nuageux l'après-midi. Le risque d'ondées est un peu plus prononcé qu'aujourd'hui et les températures sont toutefois orientées à la hausse avec des maximales autour de 20 degrés vers 800 mètres d'altitude, 14-15 degrés vers 1500 mètres et l'isotherme 0 degré qui a grimpé encore jusqu'à 3200 mètres d'altitude pour nous offrir des températures qui continuent à grimper avec, comme on disait, 20 degrés en vallée, 15 degrés vers 1500 mètres et 7 degrés à 2500 mètres d'altitude avec 11 degrés même à 2100 mètres. Et là-dessus, le vent demain est faible et il est d'ouest. Voilà donc pour nos prévisions du reste de ce jour et de demain. Et là-dessus, je vous souhaite à tous et à toutes une très belle soirée.
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7: 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La Fédération de pêche 65 vous informe sur les pratiques de pêche actuelles et sensibilise à la protection de cet environnement naturel fragile. C'est gratuit et dans la limite des places disponibles. La conférence avec la Fédération française de pêche 65, c'est ce 19 mai de 17h à 18h à la médiathèque de Cotteret.
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9: Mercredi à 20h à l'église de Barèges, c'est un concert qui vous est proposé avec les chants montagnards à Visatspé. Le concert des chants montagnards à Visatspé, c'est ce mercredi à 20h à l'église de Barèges.
7: Ce mercredi 20 mai, à Argelès-Gazost, c'est un atelier d'écriture pour enfants qui vous attend à l'espace de la gare de 9h30 à 10h30. À travers des jeux d'écriture amusants, chacun découvre le plaisir d'écrire et de partager ses idées. Un atelier pour s'amuser avec les mots et repartir avec ses propres histoires. Cet atelier est animé par l'association Des mots pour le dire et est accessible à partir de 6 ans. L'inscription se fait par téléphone et la participation est de 3 euros. L'atelier d'écriture pour enfants, c'est ce mercredi 20 mai de 9h30 à 10h30 à l'espace de la gare à Argelès-Gazost.
9: Mercredi à 17h à la maison du curiste à Cotteret, c'est une pièce musicale et humoristique qui met en scène une cohabitation entre un senior et une jeune qui vous est proposée par l'association Maillage. L'objectif de cette pièce de théâtre social est de déconstruire les freins de la cohabitation intergénérationnelle et solidaire. La pièce musicale et humoristique de théâtre social Mon coloc est un senior, c'est ce mercredi à 17h à la maison du curiste à Cotteret.
7: Ce mercredi 20 mai, le cinéma de Barèges vous propose à 17h une conférence « Curiste de 5 ans à l'époque de Louis XIV à Barèges ». Cette conférence est animée par Olivier de Clarins, historien de l'agriculture et de la montagne naturaliste. La conférence « Curiste de 5 ans à l'époque de Louis XIV à Barèges », c'est ce mercredi 20 mai à 17h au cinéma de Barèges.
0: Jeudi 21 mai à 18h au Palais des Congrès de Lourdes, venez assister à une des conférences Appel d'air intitulée « Les neiges pyrénéennes vues de l'espace » par Simon Gascoin. Vous en apprendrez plus sur le rôle du manteau neigeux dans les écosystèmes pyrénéens et des nouvelles données acquises grâce à l'observation par satellite. Lors de cette conférence Appel d'air, le jeudi 21 mai à 18h au Palais des Congrès à Lourdes, entrée gratuite.
9: 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Venez explorer les secrets de cette plante emblématique, de l'aspect botanique à sa représentation dans les arts, animée par Johanna Chenet, praticienne en herboristerie, sur inscription par téléphone au 07 83 47 34 22. Une flânerie poétique, la rose sous toutes ses formes, plantes, savoirs et muses, c'est ce jeudi de 18h à 19h30 à l'espace de la gare. 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
7: Je suis au niveau du port Saint-Étienne à Toulouse avec Romain de l'association Les Pieds sur l'eau. Bonjour Romain.
8: Bonjour Sophia. Donc on est ici au niveau du port Saint-Étienne, effectivement à Toulouse. On a ici les bureaux de Voies Navigables de France et aussi un espace très insolite. Il s'agit des archives du Canal du Midi et je vous propose de rencontrer ensemble Samuel Vanier, l'archiviste du Canal du Midi.
9: Bonjour. Comment allez-vous?
8: Merci de nous recevoir.
10: Merci. Je suis Samuel Vanier, je suis responsable de l'unité patrimoine, culture et archives à Voies Navigables de France, direction régionale sud-ouest. Et je suis responsable de la gestion des archives des canaux du Midi. Alors là, on est dans le hall. On était sur la cour des archives et on rentre dans ce petit hall, j'allais dire. Et on est devant trois portes. Celle d'en face va dans la grande réserve, celle de droite dans la petite réserve et celle de gauche dans le bureau de l'archiviste.
7: Qu'on va rentrer dans le bureau de l'archiviste.
10: Voilà, on rentre dans le bureau de l'archiviste. Ici, on est dans un bâtiment historique qui a été construit en 1830 pour les archives du Canal du Midi. C'est un bâtiment assez emblématique, qui n'est pas le premier dans l'histoire de l'administration du Canal du Midi, puisque c'est une administration qui a été créée à la fin du XVIIe siècle, hein, le Canal du Midi ayant été construit de 1667 à 1684. La fin officielle des travaux, c'est 1684. Après, derrière, une fois qu'on a construit l'infrastructure, il faut l'administrer. Et il y a une administration qui est centralisée sur Toulouse et qui se déploie sur les 240 km du canal à travers des sections, ce qu'on appelle à ce moment-là des départements. Il y a 7 départements au XVIIIe siècle et chaque tête de département a un pôle administratif. Le fondateur du canal, c'est Pierre-Paul Riquet, et ses héritiers ont été les gestionnaires du canal pendant tout le XVIIIe siècle. Et c'est au milieu du XVIIIe siècle que un des héritiers prend la décision de créer un dépôt d'archives à Toulouse. Toutes les archives qui sont produites le long du canal, dans les pôles administratifs, sont ramenées sur Toulouse, quand elles ne sont plus nécessaires à la gestion des affaires courantes. Et donc ce premier bâtiment d'archives va être vite trop petit. Il va être remplacé par le bâtiment dans lequel on est, qui a été construit en 1830. Donc ce bâtiment, il est relativement simple d'organisation. On a un hall d'entrée qui dessert trois pièces. Donc là, on ressort pour aller dans le hall. Et on rentre dans la grande salle. Au niveau de la fréquentation des archives, il faut distinguer deux choses. D'une part, il y a souvent, au moment des journées du patrimoine, des ouvertures au public pour montrer le bâtiment, son décorum et expliquer pourquoi ces archives sont là. Et ensuite, ça c'est différent des lecteurs qu'on accueille tout au long de l'année sur rendez-vous. Donc ces lecteurs, quel profil ont-ils ? D'une part, on a des personnes qui sont des passionnés du canal, qui ont lu une grande partie des livres disponibles, qui n'ont pas réponse à leurs questions. Donc à un moment donné, ils se disent il faut aller aux sources, et ils arrivent ici. Et il y a des lecteurs comme ça qui ont passé des années et qui sont devenus des auteurs et qui ont eux-mêmes partagé les connaissances qu'ils ont engrangées après des heures et des heures de recherche. Il y a des personnes qui font leur généalogie et qui ont un ancêtre à un moment qui apparaît, qui a été éclusier ou qui a été membre de l'administration du canal. Donc ils viennent voir s'ils ont un peu plus d'informations ici. On a aussi des porteurs de projets, des personnes par exemple qui occupent une maison éclusière avec une convention d'occupation temporaire délivrée par Vonage Gap de France et qui veulent en savoir un peu plus sur la maison qu'ils occupent, quelle est son histoire, qui a occupé cette maison avant eux, à quel moment elle a été construite ou comment elle a été modifiée, souvent au XVIIIe siècle ou au XIXe siècle. Donc en consultant les archives ici, on peut arriver à avoir les réponses. On n'a pas toutes les réponses, hein, ou alors il faut passer du temps. bien sûr, des étudiants qui font des travaux soit dans le cadre d'un master, soit dans le cadre d'une licence d'histoire ou de droit ou de géographie. Ou actuellement, on a un partenariat avec l'École nationale supérieure d'architecture de Toulouse, l'ENSAT. Donc on a des étudiants qui travaillent sur des projets de valorisation de bâtiments. Et donc ils viennent ici chercher de l'information sur ces bâtiments. Voilà, c'est très divers. On accueille tout le monde, bien sûr. On n'a pas le droit de refuser un lecteur qui souhaiterait venir consulter ses fonds. La seule contrainte, vu que la salle de lecture est toute petite, c'est de prendre rendez-vous avec moi et ensuite de travailler dans ce cadre particulier. Voilà, donc là, on est dans cette grande salle dans laquelle, normalement, les lecteurs ne pénètrent pas. C'est par contre dans cette salle-là que les stagiaires que j'accueille travaillent en règle générale. C'est aussi dans cette salle qu'on accueille les groupes quand on fait un accueil pour les gens du patrimoine, par exemple. Donc là, on ressort de la pièce de la grande salle, de la grande réserve. Et il y a la petite réserve. Donc c'est une pièce qui n'est pas non plus destinée à accueillir des lecteurs, puisque on serait dans le noir, enfin il y a de la lumière, mais c'est une pièce qui est vraiment aménagée pour la conservation des papiers. Mon archive préférée, c'est celle qui va répondre à la question qu'on me pose au moment donné. C'est quand on a une question qu'on trouve pas la réponse, c'est très frustrant. Et quand on tombe sur la réponse, des fois on cherche une réponse à une question pendant des semaines ou des mois, on la garde dans un coin de la tête. Là, ça nous fait une petite charge mentale. Et quand on trouve la réponse, on est très content parce que d'une part la charge mentale, hop, elle s'en va, et d'autre part on peut répondre à l'interlocuteur qui a posé la question. Et c'est le plus gratifiant, c'est un des moments gratifiants de notre métier, quoi. C'est de pouvoir exhumer une information et la diffuser à qui la recherche. Alors, le rôle de Voies navigables de France, il faut dire d'abord que c'est un établissement public d'obédience nationale. Il a été créé en 1991 pour gérer pour le compte de l'État une grande partie du réseau fluvial national. On a en France 8000 km de voies d'eau navigables et Voies navigables de France gère 6500 km de voies d'eau. Notre siège est installé à Béthune, dans le Pas-de-Calais, et on est organisé en 7 directions territoriales qui correspondent à des bassins de navigation. Sur ces 7 directions territoriales, moi j'appartiens à la direction territoriale sud-ouest, qui a la gestion du réseau depuis Bordeaux jusqu'à l'étang de Thau. Et ce réseau est constitué de deux grands ensembles. D'un côté, le canal du Midi, qui est du XVIIe siècle, hein, et qui est enrichi par des embranchements qui datent de la fin du XVIIIe siècle, le canal de Brienne à Toulouse, et le canal de Robine et Jonction, qui permet de descendre du canal du Midi sur Port-la-Nouvelle en passant par Narbonne. On inclut dans cet ensemble le système d'alimentation de la Montagne Noire, qui permet bien sûr de collecter toute l'eau, qui permet de remplir le canal du Midi à son point le plus haut, c'est-à-dire au seuil de Naurouze. Et ça, c'est le premier grand ensemble. Le second, c'est un autre embranchement, mais qui est beaucoup plus important que les deux autres. C'est le canal latéral à la Garonne, qui part de Toulouse, du port de l'Embouchure, et qui permet aux bateaux de descendre jusqu'à Castet-en-Dorthe, où là, on regagne la Garonne. Donc c'est un canal qui est parallèle au fleuve, sur une grande partie de son parcours, et qui permet la navigation aisée entre Toulouse et Bordeaux. Alors, le bien UNESCO Canal du Midi, lui, ne concerne que la partie Toulouse-Étang de Thau, la partie 17e, plus les petits embranchements de la fin du 18e siècle. Alors, effectivement, Voies Navigables de France, pour la direction territoriale sud-ouest, a la particularité de gérer le bien UNESCO Canal du Midi, qui a été inscrit en 1996, donc il y a 30 ans. L'inscription d'un bien partout dans le monde se fait sur des critères précis. Le canal du Midi a été inscrit sur 4 critères. 4 critères qui correspondent à 4 particularités du canal. Alors, l'un des critères, c'est l'ingéniosité de la construction et la prouesse technique que représente cette infrastructure à l'époque où elle a été construite. Il y a eu des choses vraiment novatrices qui ont été conçues. Il y a des ouvrages d'art qui ont été construits et qui ont fait date dans l'histoire des infrastructures de l'époque. Je prends l'exemple du barrage de Saint-Féréol. Ça a été le plus grand barrage construit en Europe et qui l'est resté jusqu'au 19e siècle. Donc ça, c'est vraiment la prouesse technique. C'est aussi un ouvrage qui a été représentatif d'une période de l'histoire, celle des transports fluviaux. Et la maîtrise du génie civil hydraulique a avancé avec la construction du canal du Midi. Et ça a ouvert la voie à d'autres constructions hydrauliques de ce genre. Il y a eu aussi l'idée d'avoir une infrastructure qui répondait à un objectif d'aménagement du territoire, puisque l'idée c'était de pouvoir exporter des productions au Languedoc, en fait de la zone du Lauragais et du Toulousain, vers la zone du Bas-Languedoc et la zone Montpellier-Rennes, la zone littorale de la région Occitanie aujourd'hui. Le canal a permis de vitaliser en fait l'économie du Languedoc, qui était une grande province, mais qui était assez déficiente en termes de voies de communication. Il y a eu aussi le fait que le canal a été inscrit dans le territoire, mais d'une manière harmonieuse. Alors, il y a eu après, au XVIIIe siècle, les plantations qui ont affirmé ce côté paysager du canal. Mais avant même que les plantations soient là, le canal se glisse dans le territoire en suivant des courbes de niveau. Donc, c'est pas un ouvrage rectiligne comme ceux de l'époque industrielle, ceux du XIXe siècle, qui ont été créés, comme le canal latéral à Garonne, s'impose dans le paysage, plus que le canal du Midi ne fait. Le canal du Midi, lui, il serpente beaucoup, des fois il se cache derrière une butte, il réapparaît, enfin, et ça crée un paysage qui est assez doux et qui est très apprécié d'ailleurs des plaisanciers aujourd'hui. Cet ensemble de perceptions qu'on a pour le canal du Midi a amené à considérer qu'il était digne de figurer sur la liste du patrimoine mondial. Et donc aujourd'hui, Voies Navigables de France.

0: et à chacun ses actions sur le canal.
1: Bah merci Samuel.
0: Merci à vous.
1: C'était les archives du canal du Midi, plongées dans les coulisses d'un patrimoine vivant. Je tiens à remercier M. Vanier de s'être prêté au jeu et à Romain de l'association Les Pieds sous l'eau de m'avoir fait découvrir, tout comme vous, les archives du canal du Midi. Réalisé, monté et mixé par Sophia Riboloff.
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0: Ça bouillonne.
1: À Soupetard.
2: Là, on a le projet, on a mon projet. On travaille sur mon projet. On essaie de voir si on a réussi à. Si le projet est bien avancé et si on a réussi à suivre tous les axes un peu de formation qu'on nous a décrits. Donc on essaie de...
3: Le mouvement associatif, c'est une tête de réseau. C'est la tête de réseau du secteur associatif et elle vise à représenter les associations en région Occitanie. Donc je suis Agnès Aurière. Je suis chargée de mission au sein du mouvement associatif Occitanie.
2: La dimension humaine du projet, l'écosystème ESS, les financements, la gestion financière du projet et tout ça. Donc on a revu un peu tout ce que ça demandait d'aide, entreprendre en économie solidaire et en essayant de l'adapter à mon projet.
3: En fait, on fédère tous les réseaux régionaux. Donc ça va de la protection de l'environnement avec France Nature Environnement, en passant par la jeunesse éducation populaire avec le CRAJEP, avec le sport, avec tous les champs de la vie associative qui sont fédérés. Et nous, on réunit toutes ces fédérations qui sont sur plein de secteurs. Et l'idée, c'est de pouvoir les représenter, représenter le poids de la vie associative en Occitanie, de faire du plaidoyer, de porter des causes communes sur l'emploi, sur l'engagement, sur les modèles économiques, les financements des associations, sur plein de choses, sur les libertés associatives. On a un volet de défense du secteur, porte-voix du secteur associatif, et après un volet qui est lié à une mise en œuvre opérationnelle sur le terrain d'un certain nombre de dispositifs.
2: On a défini des axes. En fait, les axes aujourd'hui sur lesquels on travaille par rapport au projet, c'est-à-dire l'implantation, les finances, la dimension humaine, l'écosystème, le pilotage et la communication. Donc on a essayé de les classer plus ou moins par ordre de priorité. Et puis on a...
3: Donc on va du parcours adresse qui va financer la mise en œuvre opérationnelle d'un projet, la création d'un projet. Donc au départ, ils n'ont pas de statut, puisque ce sont des porteuses et porteurs de projets. Nous, on va les accompagner à créer leur structure, mais une très grande majorité crée sous format associatif. On a un dispositif Prévasso qui va s'adresser aux associations qui ont des difficultés financières. Et entre, on a d'autres dispositifs pour pouvoir accompagner toute la vie, tous les stades de vie des associations. Donc on s'adresse principalement à des associations. Après, on a des dispositifs qui peuvent être élargis et qui peuvent concerner des structures de l'économie sociale et solidaire, donc des sociétés coopératives, par exemple, qui peuvent aussi bénéficier d'un certain nombre de dispositifs qu'on porte.
4: Des partenariats avec des agriculteurs et des commerces, ça, tu penses le mettre dans quelle temporalité?
2: Mais...
4: Avant l'été, après l'été?
2: Oui, avant l'été.
4: Avant l'été.
2: Dans tous les cas, c'est l'un des, on va dire, l'un des fondamentaux du projet. Donc.
4: AG extraordinaire à venir pour l'élection d'un nouveau président.
3: Je t'y à la bouillonnante, donc dans le cadre, donc un des dispositifs que porte le mouvement associatif, donc c'est le parcours adresse où on accompagne des porteuses et porteurs de projets. Et dans l'accompagnement qu'on propose, on propose notamment une formation qui s'appelle Entreprendre en ESS et qui s'adresse à des porteuses et porteurs de projets qui ont besoin de structurer leur projet de création d'activité en économie sociale et solidaire. Et donc jeudi, c'est la clôture de la formation qui dure 5 semaines. Et donc c'est le dernier module où on les accompagne à projeter leur plan d'action.

0: à partir de tout ce qu'ils auront capitalisé sur cette formation, de définir mon projet, définir mon modèle économique, définir ma stratégie de com et ainsi de suite, bah, de dire bah, avec tout ça, comment je me projette en tant que porteuse et porteur de projet, futur entrepreneur ou entrepreneuse dans le mois, dans les 6 mois, dans l'année à venir, et comment je dessine un plan d'action pour que mon projet soit le plus réaliste et réalisable possible. Donc on sera avec 11 projets qu'on accompagne dans le cadre de cette formation pour clôturer ce cycle de formation et se projeter pour qu'ils puissent se lancer dans l'aventure entrepreneuriale.
1: Voilà. On est en train de prioriser les grandes étapes du projet. Et court terme, moyen et long terme. Ce qu'on a fait sur les filtres, on a arrangé nos thèmes sur un axe.
2: Bonjour, je m'appelle John et je suis porteur de projet sur un café associatif à dynamique sociale sur Toulouse.
3: Moi, c'est Aminata, je suis porteuse d'un projet de tiers-lieu interculturel axé sur le lien social et la mixité.
4: Moi, c'est Ahmed, je vais essayer de parler fort. Je suis le parcours SS parce qu'on a un projet avec Fabrice qui est mon ami d'ouvrir une crêperie inclusive et de travailler avec un maximum de personnes en situation de handicap.
1: Alors moi, je suis Christelle. Je porte le projet qui s'appelle La Ginessée. Donc c'est un café associatif pour les femmes qui traversent des difficultés de vie.
5: Du plus urgent à faire au moins urgent. Et tout ce que vous voyez en rose, c'est les contraintes qui peuvent se présenter dans la mise en œuvre de ce projet.
2: Concrètement, aujourd'hui, c'est le dernier jour et ça nous apporte, enfin tout du moins pour moi, un plan d'action. Donc je sais sur 6 mois, 1 an, comment mettre en place mon projet, faire en sorte qu'il soit faisable, qu'il fonctionne et qu'on puisse aller jusqu'au bout et d'accueillir le public sur lequel le projet a vocation à s'orienter.
3: Ça a été vraiment une très belle collaboration. J'ai pu recruter des bénévoles déjà. Des administrateurs, des partenaires pour mon projet. Et on travaille vraiment en co-construction, en mode brainstorming. Je suis venue, la preuve en est que je suis venue avec un nom de projet, totalement en train de faire un brainstorming pour trouver un autre nom qui ait plus de sens et plus adapté au projet. Donc on est vraiment dans le partage, dans l'échange et dans la mixité comme projet que je porte.
4: Ça nous aide à grandir, à voir vers où on va. Ça soulève pas mal de questions et ça apporte pas mal de réponses. Voilà, en gros. On est entouré par un groupe qui est génial, donc on a aussi on crée un réseau, et ce qui nous paraît essentiel pour ce genre de projet.
1: Ça m'apporte beaucoup d'élan, beaucoup de liens, beaucoup d'inspiration avec toutes les personnes que je rencontre, et aussi un apport plus technique sur ce que je dois faire dans le concret pour faire avancer mon projet.
6: On va refaire la pause.
7: C'est la pause. C'est la pause.
6: Donc, finissez de positionner, c'est la pause, et après on viendra faire la restite.
7: On revient à 55.
3: C'est l'une des recommandations. Là, Agnès est là, je profite en même temps. Je vais la faire dans les suggestions. C'est que on puisse quand même ne pas être lâché d'un coup, continuer à pouvoir rester en contact avec, même si on n'est pas, parce que là, on va aller peut-être pour certains postuler pour l'accompagnement, mais c'est pas évident qu'on soit forcément accompagné. Est-ce qu'on est tous prêts à l'accompagnement et tout ça? Mais peut-être on aimerait quand même rester un peu sous la coupole du mouvement associatif. Pourquoi pas envisager aussi de pas nous lâcher.
7: Je vous invite qu'on commence par quel projet?
6: Alors, sachant que ce n'est pas les porteuses et porteurs de projet qui vont présenter leur plan d'action, ce sont les collègues qui vont présenter le plan d'action pour les porteuses et porteurs de projet. Donc, on vous invite à venir ici.
7: Hop, on va commencer par ce projet.
6: On va tous venir.
0: Alors, on a pas mal de retours, parce que ça fait 10 ans que le parcours adresse existe, et c'est des formations qu'on organise à minima 2 fois par an. On a souvent des retours très positifs. Alors, au départ, ils viennent chercher des choses assez techniques, en disant, moi, j'ai besoin d'une formation pour monter en compétence sur mon modèle économique, sur des choses, sur la fiscalité, sur les statuts juridiques. C'est très technique. Et à la fin de la formation, on leur dit « Mais qu'est-ce qui vous a le plus nourri, finalement ?» Ils nous disent « C'est les échanges avec les autres porteuses et porteurs de projets, c'est les échanges avec les formatrices et formateurs, puisqu'on a la spécificité dans le parcours adresse de s'appuyer sur une quarantaine de partenaires. » Et donc, ils ont pu voir une dizaine de partenaires différents sur chaque module de formation. Donc, avec des approches complètement différentes, que ce soit sur du contenu, sur de l'animation complètement différent. Et pour beaucoup de rompre l'isolement, parce que souvent ils sont seuls ou avec un petit collectif quand ils commencent à créer, et donc de partager leur coup de cœur et leur coup de gueule de la création d'activité, c'est souvent ça qu'ils retiennent, et de pouvoir aussi se dire que finalement leur projet, et c'est ce qu'on a envie de les amener à faire, il va interagir avec d'autres projets, il va construire des coopérations. Au départ, il n'y en a aucun qui se connaît. Il peut avoir des projets très divers et finalement, se dire il y a peut-être des passerelles à faire entre ton idée, mon projet, mon territoire, mon réseau, ton réseau, etc. Et donc, c'est vraiment là où on veut les amener à se lancer avec cette idée de « je suis pas tout seul et mon projet, je vais le nourrir aussi de ce qui se passe sur le territoire ».
6: Ensuite, le deuxième axe qu'on a vu, c'est l'organisation interne et l'équipe. Il y a déjà des réunions qui sont planifiées à une certaine fréquence, de manière hebdomadaire, une fois par mois. Il y a plusieurs groupes de travail qui ont été faits.
8: Alors du coup, en tant que mouvement associatif et tête de réseau, vous avez forcément un peu les problématiques actuelles des associations ou des structures de l'économie sociale et solidaire. Qu'est-ce qu'on peut dire aujourd'hui? Ce serait quoi les problématiques actuelles?
0: L'état des lieux, alors il a été très bien brossé par un avis là, du CESE sur l'urgence de financer, l'urgence démocratique de financer les associations. Alors elles sont d'ordre très divers, mais de façon très contextuelle et très 2025, elles sont quand même beaucoup liées à des sujets, des enjeux de financement, puisque effectivement il y a des baisses très fortes des subventions publiques, qu'elles soient de l'État ou des collectivités, qui vont impacter et parfois mettre à mal le secteur associatif. Donc ça, c'est une vraie problématique très criante aujourd'hui même.
6: Quelqu'un pour la médiation animale, quelqu'un avec des compétences administratives, financières, techniques.
9: Le troisième axe, du coup, accompagnement et structuration du projet. Donc là, il y a un post-it, mais qui, du coup, pourrait se dérouler sur pas mal de mois. Mais il y a une échéance très...
8: En quoi c'est important, en fait, qu'il existe des associations? Il y a un problème de financement, mais pourquoi, pour notre société aujourd'hui, les associations, aujourd'hui, c'est important qu'elles existent?
0: Pour plein de raisons. Pour plein de raisons, parce qu'elles font vivre les territoires. Les associations, certains utilisent que c'est la solidarité du dernier kilomètre. Elles font vivre tous les territoires, surtout, et répondre à des besoins sociaux, sociétaux, environnementaux qui ne sont pas couverts, auxquels il n'y a pas d'autre réponse que la réponse associative. Elles font vivre aussi la démocratie, puisque effectivement, c'est encore un des derniers lieux de démocratie vivante au sein des associations par le portage collectif, la gouvernance qu'elles se donnent. Et elles viennent effectivement combler des manques des puces non prises en charge par la puissance publique. Elles sont aussi vachement à l'initiative parce qu'elles sont sur le terrain, parce qu'elles sont agiles, elles peuvent détecter des besoins.
7: Ça marche. Du coup, est-ce qu'il y a des compléments à apporter des porteuses de projets qui n'auraient pas été abordés?
10: Ça bouillonne.
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0: pas seulement un jour de danse.
1: Non, c'est pas seulement un jour de danse, c'est beaucoup plus que ça. C'est le fait de pouvoir exister. Alors, la seule possibilité pour eux d'être reconnus, c'est étant de donner à la société un élément qu'elle n'a pas. Parce qu'en samba, ils sont les caïds de ça, personne ne pourra les imiter. Ils ont la samba dans la peau.

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0: Merci. 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
1: Bonsoir.
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2: À l'écoute de RFI, il est 20h ici à Paris, 18h en temps universel.
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2: L'heure du grand journal du soir. Bonsoir Christophe Paget.
4: Bonsoir Romain, bonsoir à toutes et à tous.
2: Et à la une ce soir, le réchauffement des relations entre la France et l'Algérie.
4: Gérald Darmanin, le ministre français de la Justice, était à Alger aujourd'hui. Il s'est entretenu avec son homologue alors que le journaliste français Christophe Glaise est toujours en prison. Les deux hommes ont aussi parlé de la DZ Mafia qui était au centre du premier jour de procès en France du chef présumé du clan Yoda. La DZ Mafia et le clan Yoda, deux réseaux de narcotrafic de Marseille, ce sera le dossier de ce 20h.
2: Autre titre, l'Iran qui annonce la création d'un organisme en charge de la gestion du détroit d'Ormuz.
4: Oui, pendant que les négociations avec les États-Unis piétinent, Téhéran cherche à réaffirmer son contrôle sur ce point de passage essentiel pour le commerce international, c'est ce que nous dira Guilhem Deltaï. On fera d'ailleurs le point dans la foulée sur les pertes des entreprises dans le monde du fait de la guerre. Enfin, on s'intéressera au festival de Cannes, là aussi dans le sud de la France, mais plus qu'au cinéma, on va revenir sur les déclarations du président du groupe Canal+, qui a annoncé qu'il blacklistait les signataires d'une tribune opposée au milliardaire Vincent Bolloré, acteur, metteur en scène, technicien.
2: Et puis je vous donne déjà un rendez-vous après ce grand journal du soir. On va vous proposer une immersion au sein d'une entreprise clé de production de drones en Ukraine, alors que ces derniers jours, les attaques entre Kiev et Moscou se sont intensifiées. Ce sera avec nos confrères du quotidien français La Croix. Et pour débuter donc ce journal, eh bien la visite de Gérald Darmanin à Alger aujourd'hui.
4: Oui, le ministre français de la Justice s'est longuement entretenu avec son homologue Lotfi Boujema et c'est une nouvelle étape du réchauffement des relations entre les deux pays. Selon la chancellerie française, les deux hommes ont acté après deux années d'interruption totale de la reprise concrète de notre coopération judiciaire opérationnelle. Ont été évoqués le dossier de la DZ Mafia, celui des biens mal acquis, et puis le dossier de notre confrère, le journaliste Christophe Glaise, arrêté en mai 2004 et condamné à 7 ans de prison.
2: Alors la DZ Mafia, justement, il en a été question aujourd'hui dans le sud de la France, devant le tribunal correctionnel de Marseille.
4: Oui, au premier jour du procès de Félix Bingui, dit le chat, Félix Bingui, qui lui est soupçonné d'être à la tête d'un des plus gros réseaux de narcotrafic de Marseille, le clan Yoda. Et si ce clan a largement perdu de son influence ces trois dernières années, c'est parce qu'en 2023, il a été décimé lors de la guerre des gangs qui l'opposait à la fameuse DZ Mafia. Oriane Gendreau du Service France est avec nous ce soir pour en parler. Oriane, bonsoir. Cette guerre aurait été lancée par Félix Bingui lui-même.
5: Tout commence en 2022 à des milliers de kilomètres de Marseille dans une boîte de nuit thaïlandaise. Félix Bingui, chef du clan Yoda, jette un glaçon au visage de Mehdi Laribi, son opposant de la DZ Mafia. Un glaçon qui fait déborder un vase plein de tensions accumulées depuis deux ans. D'après David Debrémy, chercheur au CNAM, elle se cristallise autour d'un point de deal devenu la terre convoitée par tous à partir de 2020, la paternelle.
6: Il y a eu deux épisodes qui l'ont rendu très lucratif, donc l'ouverture de l'autoroute A507. Et puis, pendant Covid, vu qu'il y a un marché international juste à côté, cela permettait d'avoir beaucoup de camions toute la journée qui passaient. Ça permettait au réseau criminel de cacher dans ces camions de la drogue. Et donc, la paternelle a été l'un des places de deal qui ont pu rester opérationnelles et efficaces pendant Covid. Donc ça fait exploser la rentabilité de ce point de deal.
4: Lors de cette guerre, Oriane, c'est la DZ Mafia qui domine. Le gang de Mehdi Laribi fait appel à de jeunes hommes inexpérimentés, utilisés comme de la chair à canon. Et la tête des grands dirigeants du clan Yoda est mise à prix.
5: Et la stratégie porte ses fruits. Félix Bingui perd Scar, son beau-frère, tué en Espagne en mai 2023. Quelques mois plus tard, le bras droit du chat est interpellé. Et en mars 2024, 4 mois après les dernières fusillades, c'est Félix Bingui lui-même qui est arrêté au Maroc. L'arrestation signe la fin d'une guerre sanglante qui a fait en 11 mois près d'une cinquantaine de morts à Marseille.
4: On en revient au procès. Félix Bingui risque jusqu'à 20 ans de prison pour trafic de stupéfiants, association de malfaiteurs et blanchiment. Il est jugé aux côtés de 19 co-détenus. Est-ce que ce procès marque la fin du clan Yoda ?
5: Tout dépend de ce que l'on considère être le clan Yoda, d'après David Debrémy.
6: Je pense que ce n'est pas la fin de ce groupe de pouvoir criminel. Le clan Yoda avait des alliances très puissantes. Et donc, on ne peut pas dire que ce soit la fin de tout le réseau autour de Félix Bangui. Par contre, ce qu'on peut dire, c'est que ce réseau-là qui a combattu la guerre de 2023 contre la DZ Mafia n'existe plus.
5: Le point de deal du clan Yoda à la Paternelle, tant convoité par la DZ Mafia il y a 3 ans, a également disparu.
4: Merci Oriane Gendreau. À noter que ce lundi, Félix Bangui a nié toute implication dans le clan Yoda. Et puis en France, toujours, une enquête visant le chanteur Patrick Bruel a été rouverte aujourd'hui. Une plainte pour viol avait été déposée en 2021 pour des faits remontant à 2015. Patrick Bruel fait déjà l'objet de 4 autres enquêtes pour violences sexuelles, 3 en France et 1 en Belgique. Hier, dans une publication Instagram, le chanteur a affirmé n'avoir jamais forcé une femme.
7: 18h05 en temps universel, c'est le grand journal du soir avec Christophe Paget dans l'actualité internationale. L'Iran qui a mené des frappes sur son propre territoire.
4: Oui, sur des groupes agissants, selon les gardiens de la Révolution, pour le compte des États-Unis et d'Israël. Des groupes basés dans le nord de l'Irak. Selon l'agence de presse ISNA, ils ont été frappés dans la province du Kurdistan alors qu'ils essayaient de faire rentrer dans le pays des armes et des munitions américaines. Par ailleurs, l'Iran indiquait ce matin avoir répondu à une nouvelle proposition des États-Unis pour mettre fin à la guerre, précisant que les échanges se poursuivaient. En attendant, Téhéran continue de bloquer le détroit d'Ormuz et ce lundi, il a annoncé la création d'un organisme chargé de sa gestion. Car pendant que les négociations avec les États-Unis patinent, la République islamique cherche à réaffirmer son contrôle de ce point de passage essentiel, on le répète, pour le commerce international. Guilhem Deltay.
8: C'est sur les réseaux sociaux que ce nouvel organisme a annoncé sa propre naissance. Son nom officiel, Autorité de gestion du détroit du Golfe Persique. Elle se dit chargée de la gestion du passage et de la navigation à travers le détroit d'Ormuz, promet des actualisations en temps réel sur les opérations le long de cette voie maritime stratégique, mais accompagne son acte de naissance d'une mise en garde. La navigation dans le détroit est subordonnée à une coordination complète avec les institutions iraniennes, écrit-elle sur son compte X. Pour l'heure, rien n'indique que cette nouvelle autorité a une réelle capacité opérationnelle. Mais cette annonce de Téhéran vise surtout à réaffirmer que l'Iran entend toujours utiliser le détroit comme levier de négociation avec les États-Unis. Avant même le début de la guerre, l'Iran avait menacé de fermer cette voie de passage. La menace a été mise à exécution dès le début de l'offensive israélo-américaine le 28 février dernier. Et depuis, ni l'intervention de la marine des États-Unis, ni les efforts diplomatiques n'ont permis une reprise d'une navigation libre. Ormuz reste une arme stratégique pour l'Iran et avec la création de cet organisme, Téhéran veut le rappeler au reste du monde.
4: Guilhem Deltay qui nous le disait, Ormuz reste une arme stratégique pour l'Iran et Reuters vient de faire les comptes. Selon l'agence de presse, les entreprises du monde auraient perdu 25 milliards de dollars du fait de la guerre. Le détail, c'est avec Pierre-Olivier.
9: Des Nuggets, McDonald's, des pneus Continental, des lave-vaisselle Whirlpool, des voitures Toyota. Cet inventaire à la Prévert n'a rien de poétique, il est en réalité très économique. La flambée des prix de l'énergie liée à la fermeture du détroit d'Ormuz crée des perturbations en chaîne qui déstabilisent tous les secteurs d'activité. Parmi les 280 sociétés cotées scrutées par Reuters, la majorité est soit européenne, asiatique ou américaine. Et beaucoup constatent un recul de leur activité comparable à celui de la crise financière de 2008. Concrètement, cela se traduit par la mise au chômage partiel d'employés, par des hausses de prix pour répercuter le coût du carburant ou encore par des demandes d'aide gouvernementale. Car en plus d'un prix de l'énergie et des matières premières qui grimpent, la demande connaît une tendance baissière dans plusieurs secteurs. Le transport aérien, la restauration ou l'électroménager par exemple, les consommateurs du monde entier étant contraints de faire des choix pour tenir leur budget. Et si pour l'instant l'impact réel sur les bénéfices reste encore inconnu, de plus en plus de grands groupes revoient à la baisse leurs prévisions de croissance.
7: Une nouvelle flottille pour Gaza qui a été ce lundi interceptée par Israël.
4: Oui, ça s'est passé au large de Chypre. La flottille était partie la semaine dernière de Turquie. Le Premier ministre israélien Benjamin Netanyahou y voit, dit-il, un projet malveillant. Plus tôt dans la journée, le ministre des Affaires étrangères israélien avait prévenu qu'il ne permettrait aucune violation, je cite, du blocus naval imposé à Gaza. Blocus naval légal, a-t-il précisé. Un blocus qui continue malgré la trêve en vigueur depuis octobre dernier entre le Hamas et Israël, et malgré aussi les appels de la communauté humanitaire internationale à laisser parvenir entrer l'aide à Gaza.
7: Alors justement, concernant Israël, Christophe, on va à présent revenir sur l'élargissement de la loi sur la peine de mort.
4: Oui, fin mars, elle avait provoqué de très vives réactions internationales, puisque de facto, seuls les Palestiniens sont concernés. Après le vote à la Knesset, le ministre de la Défense avait demandé à l'armée de travailler à la mise en œuvre de cette loi. Hier soir, un pas supplémentaire a été franchi. À Jérusalem, Frédéric Pisselin.
10: Le décret militaire a été signé. Il autorise l'application de la loi sur la peine de mort pour les Palestiniens condamnés pour terrorisme. Une étape formelle, mais qui marque l'avancement d'un processus ordonné par le ministère de la Défense. Pourquoi ce décret ? Eh bien, en raison de l'occupation, la Cisjordanie n'est pas soumise au droit civil israélien. Des tribunaux militaires jugent les suspects palestiniens et si la possibilité de la peine de mort existait déjà, le texte actuel comporte une différence majeure. Si les juges en uniforme ont la preuve que le meurtrier a la volonté, je cite, de nier l'existence de l'État d'Israël, eh bien, la peine capitale s'applique par défaut, c'est-à-dire automatiquement. Le texte exclut de fait les colons israéliens, auteurs de crimes contre les Palestiniens, ce qui fait dire aux juristes que la loi est discriminante. Ce n'est pas le seul problème aux yeux des spécialistes et plusieurs recours ont été déposés devant la Cour suprême. Leur examen devrait prendre des mois. Les auteurs présumés des attaques terroristes du 7 octobre ne sont pas concernés. Ils seront jugés par un tribunal spécial, militaire également. Frédéric Misselin, Jérusalem, RFI.
7: Le Groenland, à présent, territoire autonome danois, hein, et où le Premier ministre a rencontré l'émissaire des États-Unis.
4: Oui, et on le sait, les relations sont tendues depuis que le président américain Donald Trump a affirmé qu'il voulait s'emparer du Groenland. Le Premier ministre Jens Frederik Nielsen a parlé d'une rencontre constructive avec Jeff Landry, mais pour autant la position américaine n'a pas changé, celle du Groenland non plus. Nous avons clairement rappelé que le peuple groenlandais n'était pas à vendre et que les Groenlandais avaient le droit à l'autodétermination. Ce n'est pas un sujet de négociation, a expliqué et martelé même Jens Frederik Nielsen.
7: Autre visite d'un dirigeant américain, cette fois-ci celle du président Donald Trump en Chine.
4: Oui, c'était la semaine dernière, elle s'est terminée vendredi, mais il aura fallu quelques jours pour y voir clair. On a bien vu les poignées de main, on a entendu l'avertissement de Xi Jinping à propos de Taïwan. Mais quel est le bilan économique de la visite du président américain en Chine ? Pour en parler, on retrouve à Washington Vincent Souriau. Bonsoir.
11: Bonsoir Christophe, bonsoir à tous.
4: Parlons d'abord de ces 17 milliards de dollars que la Maison-Blanche présente comme une avancée majeure.
11: Oui, ben la Chine s'est engagée à faire des achats agricoles aux États-Unis, au minimum 17 milliards par an chaque année jusqu'en 2028. En plus des accords déjà conclus à propos du soja américain, ça ressemble en effet à une détente commerciale entre Pékin et Washington, puisqu'en 2025, l'an dernier, on était dans ce même secteur agro-industriel qu'à 8 milliards d'exportations. Avec le soja, ça nous emmène à plus ou moins 27 milliards de dollars par an, soit de légère augmentation par rapport à la dernière année de mandat de Joe Biden. De ce point de vue-là, Donald Trump peut se réjouir un petit peu. S'agissant des avions Boeing, en revanche, c'est tout à fait embryonnaire. La Maison-Blanche et la société Boeing, dont la patronne était du voyage en Chine avec Donald Trump, parlent de l'achat de 200 appareils, mais on ne sait toujours pas de quel modèle il s'agit ni quelle compagnie aérienne chinoise serait impliquée. Enfin, point de vue procédure, création entre les deux pays de deux organes, un conseil du commerce et un conseil de l'investissement, afin de fluidifier par exemple les questions de droits de douane entre Pékin et Washington. Mais là encore, Christophe, très peu de précisions à ce stade sur la nature précise de ces entités.
4: Merci Vincent Souriau, en direct de Washington.
7: Et également concernant les États-Unis, en cas d'agression américaine, eh bien à Cuba, le président revendique le droit de son pays à répondre.
4: Oui, droit légitime, souligne Miguel Díaz-Canel. On le sait, la situation est très tendue entre La Havane et Washington, qui depuis le mois de janvier a mis en place un blocus pétrolier de l'île. Et en plus, hier, le média Axios a affirmé que Cuba avait acquis plus de 300 drones militaires, ce qui susciterait des inquiétudes du côté des États-Unis. États-Unis qui, selon Miguel Díaz-Canel, préparaient le terrain politique, en fait, pour une intervention militaire contre l'île. Et selon le président cubain, une telle intervention provoquerait un bain de sang aux conséquences incalculables.
7: 20h13 ici à Paris, la suite du

0: Nicolas Feldman.
1: Avec 155 millions d'euros injectés l'année dernière dans la production d'une centaine de films, Canal+ est loin devant France Télé et les autres plateformes, le premier financeur du cinéma français, Kira Katsupinadou, professeur à l'université Sorbonne Nouvelle.
2: Le cinéma français ne peut se passer d'aucun financeur de telle ampleur. Canal+ est engagé jusqu'en 2027 à apporter 480 millions sur 3 ans. C'est quasiment 4 fois plus que ce que Amazon a promis, l'investissement de Canal+, et sans commune mesure.
1: Mais Canal+ n'est pas qu'un simple producteur de films, il les diffuse aussi sur sa chaîne payante et progresse également dans l'exploitation. En octobre, le groupe est entré au capital des salles de cinéma UGC et espère en contrôler l'intégralité d'ici 2028, de quoi faire planer le risque d'une concentration de la production des films jusqu'à leur projection.
2: Le risque, c'est effectivement que le spectateur UGC va en priorité pouvoir regarder. Et il pose la question de la diversité des films du côté de la création et la production.
1: L'épisode révèle surtout...
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4: Hier, au lendemain d'une manifestation de l'opposition dont la réponse...
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15: Bonjour à tous, Sandrine au micro de Fréquence Luce pour votre revue de presse locale de ce mardi 20 janvier. Accusé de viol par une ancienne élève, le proviseur adjoint du lycée Bagatelle de Saint-Gaudens se mit en examen. Le procureur de la République de Saint-Gaudens, Christophe Amune-Zategui, a confirmé la mise en examen le vendredi 16 janvier dernier du proviseur adjoint pour viol sur mineur par personne ayant autorité. L'homme âgé d'une 50aine d'années et résidant dans les Hautes-Pyrénées était déjà suspendu de ses fonctions depuis le mois de juin après le signalement de messages insistants reçus par une élève de terminale du lycée. L'enquête préliminaire a découvert des vidéos et messages à caractère sexuel et pornographique impliquant des adolescentes sur l'ordinateur du suspect. Pour l'heure, une seule jeune fille a porté plainte pour viol, des faits qui remonteraient à 2021-2022, alors qu'elle avait 17 ans et était scolarisée au lycée de Bagatelle. L'enquête criminelle confiée à la police judiciaire de Toulouse devra déterminer s'il y a d'autres victimes. Elle porte aussi sur des soupçons de harcèlement scolaire sur la jeune fille qui a donné l'alerte en juin dernier. Dès ce mardi, une cellule d'écoute sera mise en place au lycée de Saint-Gaudens pour accompagner les élèves et les personnels qui le souhaitent. L'ancien proviseur adjoint est, lui, libre sous contrôle judiciaire, mais n'a pas le droit d'entrer en contact avec des mineurs. Deux drames sont survenus à Tarbes au cours du week-end. Samedi, vers 7 heures du matin, un feu s'est déclaré à l'EHPAD de Marie Saint-Fray à Tarbes. Le résident de la chambre où l'incendie s'est déclaré, un homme de 76 ans, a succombé à ses blessures à l'hôpital de Tarbes. Heureusement, les pompiers sont intervenus rapidement. Selon le service départemental d'incendie et de secours, le feu est resté contenu à la chambre et ne s'est pas propagé au reste de l'établissement. 14 autres résidents ont toutefois été évacués par précaution. À Sousse, c'est le plafond de l'école primaire qui s'est effondré au cours du week-end en l'absence des élèves. L'équipe enseignante a eu la surprise de découvrir 5 cm d'eau au sol en ouvrant l'école ce lundi matin. En cause d'une canalisation d'eau non isolée dans le plafond du hall d'entrée qui, après le dégel et le redout, a fini par fuir, alourdissant la laine de verre et entraînant le plafond dans sa chute. Une mésaventure qui, heureusement, n'a pas fait de blessés, mais qui a obligé à une certaine réorganisation des classes. Les travaux de réparation devraient commencer ce mercredi 21 janvier, selon la mairie de Sousse. Et finalement, un article de Clément Beaune de la Dépêche du Midi, le défi de l'hôtellerie lourdaise face au vieillissement et au manque de main-d'œuvre. Jeudi dernier, l'espace Robert Hossein accueillait le traditionnel salon Travail Avenir Formation, organisé par la région Occitanie en partenariat avec France Travail et la mission locale. Si cet événement a lieu dans toutes les grandes villes de la région, il prend à Lourdes une tournure particulière liée à l'activité touristique de la Cité Mariale, alors qu'environ deux tiers des

0: recruteurs présents sont des hôteliers, des restaurateurs ou des commerçants d'objets de piété. Ce salon est d'autant plus essentiel depuis la crise sanitaire pour tout notre secteur d'activité, explique Gilles Fonte, trésorier du club des CHR, les cafés, hôtels et restaurants de Lourdes. 5 ans plus tard, si le sanctuaire a retrouvé une belle fréquentation, les stigmates de cette crise sont encore présents. Il y a du travail, mais notre problème est de retrouver les quelques 1500 saisonniers que l'on a perdus avec la crise. Beaucoup sont partis ailleurs ou se sont reconvertis, précise-t-il. Les hôteliers-restaurateurs cherchent donc à être plus attractifs sur les horaires, le salaire ou encore la durée des contrats saisonniers qui tend à augmenter. Mais Lourdes doit aussi faire face au vieillissement de ses saisonniers historiques. Sur nos métiers, environ 60% des saisonniers ont plus de 55 ans. Parmi eux, beaucoup sont des agents de maîtrise qui encadrent nos services. Un enjeu fort aujourd'hui est donc d'identifier des personnes que l'on peut monter en compétences et qui pourront remplacer ces saisonniers d'expérience lorsqu'ils partiront à la retraite, explique Gilles Fontes. Un enjeu dont la Maison du travail saisonnier de Lourdes et sa vallée a parfaitement conscience. L'une de nos missions est donc d'aller chercher ou repérer des profils adaptés à ces postes de saisonniers parfois très qualifiés, souligne la responsable Marion Olivier. Nous œuvrons aussi à aider les saisonniers à monter en compétences. Voilà, c'était votre revue de presse des actualités locales.
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4: Depuis quelques années, on voit émerger partout des projets agricoles à petite échelle. Micro-fermes, maraîchage, élevage artisanal et désormais fermes florales. Derrière ces reconversions, il y a souvent une même recherche, ralentir, retrouver du sens, reprendre la main sur son travail. Mais est-ce qu'on idéalise aussi beaucoup ce retour à la terre? On en parle aujourd'hui avec Émilie Cormier de la ferme florale Mellifera qui m'ouvre sa ferme justement pour voir dans quel projet fou elle s'est lancée. Bonjour Émilie.
5: Bonjour Caroline, merci beaucoup d'être venue jusqu'à moi.
4: Alors, est-ce que tu peux nous expliquer qu'est-ce que c'est que ce projet de ferme florale qui est plutôt concrétisé déjà maintenant, qui est en phase de concrétisation et comment est venue cette idée?
5: En effet, comme tu peux dire, il devient concret, ce qui est une grande victoire dans ce long processus de projet, parce qu'on voit émerger des bâtis, on voit émerger des fleurs surtout, c'était le principal. Donc l'origine du projet, ça va faire maintenant, je pense, grosso modo presque 2 ans, peut-être même plus maintenant, que j'ai ce projet à cœur, en fait, tout simplement. Pour faire très court, parce qu'en fait, c'est pas du tout l'intérêt de notre échange aujourd'hui. Moi, je viens d'un autre secteur, je viens du milieu industriel. J'étais ingénieure en aérospatiale pendant plus de 20 ans. J'adorais ce que j'ai fait, j'adorais mon métier. Mais comme tu l'as dit en préambule, ça avait beaucoup de sens. Un environnement très différent de travail que celui-là que je vais vous présenter aujourd'hui. Et je m'y retrouvais plus dans plein d'axes différents, que ce soit travail, personnel, professionnel aussi. Donc ce projet, en fait, il est venu pas de nulle part non plus. Je suis depuis toujours très attachée à la nature, en fait, tout simplement, à ce qui nous entoure. Donc les hommes et la nature, pour le coup, parce qu'il n'y a pas que la nature qui nous entoure. Et de fil en aiguille, moi, de personnellement, j'ai toujours été dans mon jardin, j'ai toujours vu mes parents jardiner. Même si je ne fais absolument pas partie d'une famille d'agriculteurs, mais voilà, ça fait partie de mon quotidien. Et j'ai surtout aussi vu ma maman cuisiner. J'ai toujours vu utiliser ce que la nature nous donnait pour manger et ce que moi j'ai pratiqué devenant aussi adulte au fur et à mesure du temps. Donc je me suis dit pourquoi pas, ce qui en fait me tient vraiment le plus à cœur aujourd'hui, prendre soin de la nature et bien manger, pourquoi j'en ferais pas mon quotidien. Et voilà comment est créée la ferme florale. Alors j'aurais pu être maraîchère, j'aurais pu faire des légumes aussi, parce qu'il y a vraiment ce rapport à la nourriture qui m'est très importante, bien se nourrir, surtout aujourd'hui, je pense qu'on est complètement déconnecté de ce qu'on mange, alors que c'est notre carburant, il n'y a pas à dire. Et on pourrait en parler longuement du carburant, mais c'est hyper important. Et j'adore les fleurs, voilà. Donc en fait, petit à petit, moi-même, j'utilisais ce qu'il y avait dans mon jardin, mes fleurs de pissenlit, les choses qui traînaient, les fleurs, les feuilles, les pourpiers, tout ça que j'agrémentais moi-même dans mes salades. Et je me suis dit, mais en fait, c'est vraiment quelque chose où on a perdu ce sens-là d'aller chercher ce qu'il y a dans nos jardins. Personnellement, moi, je ne sais pas si ça m'appartient, mais je pense vraiment que nos grands-parents, nos arrière-grands-parents, bah, c'est ce qu'on faisait tout simplement. On allait simplement, on ouvrait la porte, on allait dans le jardin. Ça aussi, c'est un grand sujet parce qu'aujourd'hui, bah, on habite de moins en moins dans des maisons, on a de moins en moins de jardins, on habite. Mais pour moi, tout est possible, mais je pense qu'on a perdu un peu tout ça. Et comme je suis fan de fleurs, c'est comme ça. Qu'est-ce que vous voulez que je vous dise? Voilà. Je me suis dit, bah, pourquoi pas se lancer vraiment dans une ferme florale, mais pour de la fleur comestible. La fleur comestible et du feuillage, évidemment, parce que dans une fleur ou dans une plante, on peut souvent tout utiliser, même parfois jusqu'à la racine. Donc, il y a vraiment, vraiment beaucoup de choses à faire.
4: Alors là, même pas dit, là, on est à Aspin-en-Lavedan, dans un jardin qui appartient à quelqu'un. Donc, tu es en location, c'est ça?
5: C'est ça. Ça a été vraiment la grosse difficulté du projet. Et je, pour faire court aussi, pour avoir vraiment rencontré pas mal de gens, je pense que c'est une des plus grosses difficultés, en fait, pour se lancer sur des types de projets comme ça, c'est de trouver des terres. Parce que un paysan ou un agriculteur sans terre, bah, c'est pas, ça n'a pas beaucoup de sens. Donc, c'était la grosse difficulté. Et comme je disais, moi, je ne viens pas d'un milieu agricole, donc je n'ai pas non plus de terre dans ma famille, ce qui est souvent un peu le cas, et c'est souvent des passations de terrain qui se sont faites dans les familles. J'ai beaucoup de difficultés à trouver un terrain. En plus, moi, je ne suis pas de la région, mais je voulais venir m'installer dans la région parce que j'adore cette vallée, j'adore les Pyrénées. Enfin, voilà, c'est vraiment les Pyrénées en général. C'est vraiment un lieu qui la montagne, c'est aussi encore un autre rapport. Il y a la fleur et il y a la montagne. Et du coup, tant qu'à faire tout changer, on s'est dit, bah, pourquoi pas venir s'installer ici, c'était le moment. J'ai beaucoup prospecté, j'ai rencontré les maires de la vallée qui m'ont tous bien reçu, ça c'est pas un problème, mais bon voilà, la terre c'est quand même un grand sujet, le foncier c'est un grand sujet. Et j'ai eu la chance, de par mes rencontres, d'être mis en relation avec la personne à qui appartient ce terrain, à l'entrée du village d'Aspin, qui lui a beaucoup trop de terrain. Pareil, c'est pas quelqu'un qui est du monde agricole, mais qui a des terres et qui m'a proposé. On s'est mis d'accord et on a signé un bail rural pour que je puisse user de ces terrains et lancer ma ferme. Donc ça a été, ça a été vraiment le... Comment dire ? Ça y est, ça a démarré. C'était concret. Ça a été la première partie concrète. Donc j'ai signé 1er janvier, enfin vraiment début de l'année. Et du coup, j'ai créé l'entreprise dans la foulée pour enfin lancer cette fameuse ferme florale, les Jardins Mellifera.
4: Là, tu es en pleine plantation, j'imagine. Comment ça marche?
5: Oui, alors, je suis partie de rien. Donc j'avais que les terrains, mais c'est déjà beaucoup comme je disais à l'instant. Dans mon projet, j'ai besoin d'un abri léger, enfin d'une serre pour pouvoir démarrer un peu plus tôt dans la saison, pouvoir finir un peu plus tard dans la saison, avoir des choses à proposer quand même sur une longue partie de l'année. Sinon, tout le processus se fait en fonction de la nature et des saisons. Hein, donc je ferai pas de fleurs en plein hiver, ça c'est faut pas rêver. Mais l'idée c'est de pouvoir le travailler le maximum de temps. Donc il a fallu monter une serre. Donc aujourd'hui, la serre est presque montée. Donc c'est un grand challenge. Et un abri pour pouvoir me protéger parce que j'ai pas non plus de bâti et protéger mes outils et moi dans les journées un peu difficiles. Et là, la super bonne nouvelle, c'est que depuis 15 jours, donc avec un peu de retard à mon goût, j'aurais aimé un petit peu plus tôt, mais voilà, on fait avec les aléas. Depuis 15 jours, j'ai démarré les plantations, au moins mes annuels, pour pouvoir proposer des choses cet été. Moi, mon projet, il est monté pour proposer une gamme avec des gens qui travaillent déjà la fleur et le feuillage, donc des restaurateurs. Les gens qui vont travailler autant la fleur en esthétique ou en goût. Ça a été aussi vraiment la chose importante dans mon projet, c'est que, parce que c'est aussi mon quotidien en fait, tout simplement, c'est que je voulais pouvoir proposer des choses qu'on cultive ici, enfin en France ou là pour le coup dans les Pyrénées, avec des saveurs diverses et variées. Et en fait, il en existe vraiment, mais vraiment tellement. Des fleurs endémiques d'ici qu'on peut utiliser et qu'on peut exploiter dans notre nourriture, enfin dans tous les plats qu'on va pouvoir faire, mais dans nos desserts, dans nos bonbons, dans tout ce qu'on peut imaginer, dans tout ce qu'on peut manger. Et c'était pouvoir proposer une alternative des saveurs qui, des fois, on va chercher un petit peu loin, parfois à l'autre bout de la planète, qui fait beaucoup, beaucoup de kilomètres, et pour finir dans nos assiettes. Mais aujourd'hui, moi, j'ai découvert dans mon projet, et plus j'avance dans mon projet, et plus je découvre, parce que c'est vraiment le végétal, c'est vraiment un univers incroyable. Des plantes qui peuvent nous proposer des alternatives et qu'on peut faire pousser tout simplement chez nous. Et quand j'ai fait une étude de marché pour voir si ça pouvait intéresser des gens dans la région, et j'ai rencontré des gens aussi passionnés, en fait, c'est ça qui est incroyable. C'est des gens qui sont... les gens qui cuisinent sont des gens passionnés par ce qu'ils font. Ils vous parlent de saveurs comme... moi, c'est, du coup, ça me parle parce que c'est ce que je cherche, des gens qui ont envie d'aller chercher des saveurs, de les travailler, de trouver des idées pour faire plaisir aux gens, parce que c'est des gens qui ont vraiment cette envie de partager et d'échanger sur leur métier, comme moi j'ai envie de le partager avec eux. Donc voilà, travailler avec d'autres personnes qui sont aussi passionnées, et c'est le top en fait, c'est vraiment le top.
4: Pourquoi les jardins mellifera ?
5: Pour moi ça a coulé de source, et je pensais que mellifera c'était quelque chose d'assez simple et à l'oreille et que les gens connaissaient, et en fait je me rends compte à chaque fois que j'en parle, les gens me font « Méli quoi ? Mellifera ?» en fait l'idée c'était de partir des plantes mellifères en fait, qui attirent nos pollinisateurs, et qui en fait c'est la base de ce qui va... De notre planète, en fait. Clairement, si on n'a plus de pollinisateurs, on n'aura plus de fruits, on n'aura plus de légumes, et en fait, on mangera plus rien. Et j'ai des ruches, en fait. J'ai quelques ruches dans mon jardin, parce que je voulais juste des pollinisateurs dans mon jardin, juste parce que ça me semblait important d'en avoir. Et les abeilles, ça s'appelle en latin Apis mellifera. Et donc, ça, voilà, chez moi, ça résonnait. Je me lançais dans des fleurs, mais ça venait vraiment de là, de rappeler cette importance qu'on a d'avoir dans les jardins, cette multitude, cette diversité de fleurs qui va permettre de faire en sorte que, en tant qu'être humain, on puisse vivre et manger dans l'avenir.
4: Tu ouvres cette ferme dans une période où les agriculteurs parlent énormément de précarité et d'épuisement. Est-ce que toi, ça te fait un peu peur de te lancer aujourd'hui?
5: C'est une très bonne question parce que, comme je disais, moi, je viens pas du monde agricole, donc quelque part, je connais même pas cet environnement. Je l'ai pas dit non plus, mais j'ai refait une petite formation parce que, comme vous avez compris, c'était pas ma formation d'origine. Moi, j'ai refait une formation très pratico-pratique dans un lycée horticole. J'ai fait un CFPA en horticulture, floriculture et maraîchage. Dans le cadre de cette formation, j'ai rencontré aussi beaucoup de maraîchers. J'ai travaillé aussi, moi, dans des fermes, chez des maraîchers, dans des fermes florales. Et j'ai pu échanger avec eux aussi sur le sujet. Ce projet, effectivement, c'est un projet que j'ai à cœur. Je me suis dit, c'est un univers complètement nouveau. Je me laisse des portes ouvertes, mais sans rêver non plus. Je sais que c'est difficile. Je sais que j'aurai pas le même niveau de vie, mais ça, c'est quelque chose qui fait partie de mon projet et de moi, de ce que j'ai envie aussi de devenir et de faire. Mais comme tu dis, je suis au balbutiement de ma ferme, et peut-être qu'on en reparlera dans un an et que je te dirai, oh là, Caroline, c'est... Non, mais je rigole, mais c'est des réels sujets. Moi, ça me rend triste, mais que ce soit pour les agriculteurs ou tous les métiers qui sont importants au quotidien. Mais il est grand temps, en fait, qu'on se réveille. Il est grand temps qu'on se rende compte que ça a une importance dans notre quotidien. C'est là où, voilà, faudrait que les agriculteurs, comme plein d'autres métiers, ça j'en suis convaincue, soient aussi soutenus par la société, en fait. Pas que par le microcosme des agriculteurs ou de la paysannerie. Moi, je suis en phase avec moi-même et je me dis que c'est ça que je veux faire et c'est ça que je veux apporter, en tout cas, sur le petit temps que j'ai à passer sur cette planète, hein, parce qu'au final, on reste pas bien longtemps sur cette planète, c'est assez court, on en fait ce qu'on en veut à chacun. Moi, c'est ça que je veux faire, quoi. C'est effectivement apporter ma mini-pierre à l'édifice, mais bon.
4: Merci beaucoup, Émilie, de nous avoir raconté ton aventure.
5: Merci à toi, Caroline. Merci infiniment.
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10: Bonsoir à tous, bonsoir à toutes. J'espère que vous avez passé une belle journée en ce temps mitigé de ce lundi. Et pour cette nuit, déjà, on nous annonce, selon Météo France au sein, du mieux un assèchement de la masse d'air. Les nuages formés en journée vont se disloquer et vont libérer les sommets. Il y aura quelques nuages d'altitude assez épais qui vont circuler néanmoins au cours de la nuit. L'isotherme 0 degré va remonter vers 3000 mètres d'altitude et le vent général à 3000 mètres et de secteur ouest-sud-ouest. Et il souffle à 40-50 km/h. Et pour les températures minimales, eh bien, ce sera 6 à 7 degrés en fond de vallée, 5 à 6 degrés vers 1500 mètres et 1 à 3 degrés vers 2200 mètres d'altitude. Et pour demain, mardi 19 mai, eh bien, c'est un redout qui se poursuit, un temps sec en matinée avec des nuages qui vont survoler de près les sommets aux premières heures du jour et un retour momentané d'un peu de soleil en fin de matinée et à la mi-journée avant le retour de développement nuageux l'après-midi. Le risque d'ondées est un peu plus prononcé qu'aujourd'hui et les températures sont toutefois orientées à la hausse avec des maximales autour de 20 degrés vers 800 mètres d'altitude, 14-15 degrés vers 1500 mètres et l'isotherme 0 degré qui a grimpé encore jusqu'à 3200 mètres d'altitude pour nous offrir des températures qui continuent à grimper avec, comme on disait, 20 degrés en vallée, 15 degrés vers 1500 mètres et 7 degrés à 2500 mètres d'altitude avec 11 degrés même à 2100 mètres. Et là-dessus, le vent demain est faible et il est d'ouest. Voilà donc pour nos prévisions du reste de ce jour et de demain. Et là-dessus, je vous souhaite à tous et à toutes une très belle soirée.
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3: Bonjour à toutes et tous, vous êtes à l'écoute de l'épisode 52 de Radio Blaster et ce mois-ci, ce sont nos deux débusqueurs de sons internationaux qui vont nous faire circuler, grâce à leur travail de passionnés, en zone de conflit, avec des musiques en tout genre. On part tout d'abord avec DJ Tutti en direction du Moyen-Orient pour écouter des artistes du Liban, de l'Iran et de la Palestine. Ensuite, ce sera Selecta Baladeur qui nous amènera au Soudan, découvrir les sons d'un peuple qui chante depuis des années, malgré tout.
4: Aujourd'hui, on va vers des pays en guerre. Des guerres qui s'écrivent sur les corps, sur les vies brisées, sur les sociétés fracturées, sur les ruines et sur les vérités qu'on ne préfère pas entendre. En Iran, alors que la guerre lancée par Israël et les États-Unis fait rage depuis plus d'un mois, la répression interne est toujours présente, brutale, assumée, mortelle. Au Liban, les vieux fantômes du passé rattrapent un présent instable et la guerre plus que meurtrière que mène Israël plonge le pays dans une crise humanitaire, sociale et politique profonde. À Gaza et en Cisjordanie, la violence continue, morts, déplacements, colonisation, pendant que le débat médiatique s'essouffle ailleurs. Et sur la scène internationale, les décisions prises par Trump et Netanyahou illustrent un pouvoir fasciste mégalo de plus en plus visible. Le droit international est bafoué. Invoqué quand il arrange, contourné quand il dérange. Des guerres sont lancées unilatéralement, des bombardements justifiés sous prétexte de sauver le monde, pendant que les conséquences, elles, sont toujours les mêmes. Des civils tués, des populations déplacées, des cultures bouleversées et des traumas pour l'éternité. Comment les artistes iraniens, libanais et palestiniens racontent la guerre, la répression, les quotidiens et la politique? On va écouter des artistes qui évoluent entre chaos et silence imposé. Des artistes qui deviennent des cibles pour avoir pris la parole. Des artistes qui transforment la musique en mémoire. Des artistes qui critiquent la domination occidentale et la colonisation. Parce que dans ces conflits, les artistes ne font pas que témoigner. Ils deviennent les archives vivantes de ce que le monde préfère parfois ne plus regarder. Alors on écoute tout de suite Fayrouz, la gardienne des clés du Liban, celle qui a arrêté de chanter pendant la terrible guerre civile de 1975. Un silence volontaire. Un acte de résistance culturelle qui a fait d'elle une icône de la paix et de l'unité nationale, une figure au-dessus des clivages. Elle ne chante pas pour un camp, elle chante pour l'humanité, pour son Liban, pour son engagement envers la Palestine et contre les dictateurs et les chefs de guerre. Le morceau s'appelle Yamalekna, issu de l'album La gardienne des clés, sorti en 1972.

On enchaîne avec une artiste iranienne expatriée à Londres qui a commencé dans la scène rap clandestin à Téhéran. Elle parle de censure, de migration et de clash culturel. Son blast c'est 021 Kid et la track c'est In Dave.

0: مایه کاری نیست به ترس این دفعه فرق داره.
1: On écoute maintenant une autre artiste iranienne, Rana Farhan, qui vit à New York depuis 1989 et qui chante son manque de l'Iran et des bouleversements actuels vus d'un autre continent. Elle relate dans son style unique, fusion entre jazz et blues, les poèmes du poète et penseur musulman Maulana Rumi. Le morceau s'appelle Shuni et celui qui arrive juste après, c'est Drunk with Love.

On retourne au Liban avec un groupe qui a surgi lors des printemps arabes, créant une fusion de pop et de politique, une satire de la société évoquant les sexualités et les genres. Le groupe Mashrou Leila s'est séparé en 2022 après des concerts annulés et des menaces de mort. On écoute d'abord Chim El Jasmine et ensuite Bar, un titre avec Eric Truffaz.

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On continue avec Sabine Salamé, une rappeuse et poète militante originaire du Liban, qui parle de politique, d'immigration, d'identité, de sa vie de chien et de son ennui. La track s'appelle Medinat Balanes.

0: C'était Sabine Salamé et la rappeuse palestinienne Mabain. Tant que ces artistes parlent, écrivent, chantent, il restera des traces, des preuves, des mémoires, des voix impossibles à effacer complètement. Parce qu'au fond, la musique ne change pas le monde, mais elle empêche qu'on puisse dire plus tard « on ne savait pas ».
1: C'était donc la sélection de DJ Tutti et on passe à la deuxième partie de l'émission consacrée au Soudan.
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3: Bonjour et bienvenue sur la Terre, Selecta Balader aux manettes de ce numéro 12 consacré à la musique soudanaise. Vous avez eu dans la capsule sur les luttes populaires en cours quelques morceaux à l'image de Mohamed Wardi, dont on entend une reprise derrière moi, qui représente la riche histoire de la musique soudanaise avec une production qualitative florissante, notamment au milieu du siècle dernier. Alors je ne veux pas m'improviser géopolitologue, mais simplement vous dire si vous ne le saviez pas déjà que la situation est catastrophique au Soudan depuis plus de 2 ans et que ça n'a pas changé depuis la fin de l'année dernière. 15 millions de personnes sont touchées par la crise politique suite à la chute du régime autoritaire de El-Béchir. C'est un sacré bazar de lutte pour le pouvoir et de contrôle des ressources stratégiques, comme l'or, nourri par l'intérêt de puissances étrangères. On a donc un carnage humanitaire, des crimes de guerre, une famine généralisée et aucune raison d'entrevoir une amélioration de la situation. Encore une fois, on va voir que la musique n'est pas imperméable au contexte dans lequel elle est produite. Je vous ai préparé une playlist de 6 titres qui vont nous permettre de saisir de nouveaux éléments et d'expliciter certains points. Même si ça me paraît un peu ambitieux, mais bon, allez, on y va. Et on commence la sélection avec Salut Yabanot, qui est un groupe soudanais entièrement féminin composé de 7 chanteuses et musiciennes. Elles représentent chacune une région différente du pays et incarnent la diversité des origines, des expériences et de la condition féminine. Leur premier album, sorti il y a 4 ans, est composé de chansons originales, en anglais et en arabe soudanais. Le propos sert une image combative et moderne de la femme soudanaise.

On enchaîne avec un titre sorti en 2012. Il est présenté comme la première collaboration avec des musiciens du Nord et du Sud-Soudan. C'est évidemment un message de paix que délivre Emmanuel Jal, rappeur originaire du Sud-Soudan et le joueur du oud renommé Abdelgadir Salim. Ya Salam.

Elle n'aime pas les cases et les barrières et revendique le caractère politique de sa présence. Al Sara, chanteuse du groupe The New Batons, propose un album sorti cette année mais composé sur une période large qui oscille entre l'espoir suscité par la chute d'Omar al-Bashir, qu'elle avait fui avec ses parents lors du coup d'état de 89, et la sidération avec l'arrivée de la répression et de la guerre. Là aussi, la musique puise dans de larges influences en Afrique. On entend aussi un côté pop et du blues américain dans la musique de celle qui refuse les assignations.

0: Un autre musicien en exil. La musique de son groupe est considérée comme la bande-son de la révolution de 2018 qui a entraîné la chute du régime autoritaire. Le groupe se défend pourtant de faire une musique militante privilégiant la poésie et la recherche de beauté. Aswat Al-Madina.
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Sorti sur le recommandable label Ostinato, l'album de Nouri and his Dorpa Band met en avant le peuple Bija. On raconte que Nouri, le frontman du groupe, a fabriqué son instrument en fusionnant un manche de guitare trouvé dans la rue et une lyre traditionnelle qui l'électrifie. Voilà encore un exemple que le temps, l'espace ne sont pas immuables, que s'entrechoquent, se croisent et se mêlent des modes de pensée, de culture pour former quelque chose de plus riche et, espérons-le, de plus libre. Bonne écoute et un de ces quatre.

0: Radio Blaster, c'est fini pour aujourd'hui. On espère que le voyage vous a plu. Rendez-vous le premier vendredi du mois prochain à 18h sur Fréquence Plus. Prenez soin de vous d'ici là et continuez de chanter contre ce qui ne va pas.
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